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0: changer aujourd'hui.
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coronavirus, une maladie qui a échappé de l'étranger, une maladie venue d'ailleurs, est venue. 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
2: 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Depuis où tiroir là, commençait à remonter, depuis où il est entré à dentinelle là, il sentit quoi, mais faible. 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
0: 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Et puis Sandra Jean-Charles, qui a un bel message à nous aussi, à travers chanson là, et à travers titre là, l'air en moins arrivé, et qui a dit Azote, et mes autres pendant son vivant, c'est mettre parole là, et mes autres pendant son vivant, pas attendre son mort pour collaborer en famille, en amis, les en moins rivés.

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0: 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Là, on peut poser son CCI pour travailler son CCI là que nous allons, c'est désenflammer zone là et, à toute zone là, désenflammer, faire un travail plus en profondeur et plus sur le long terme.
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0: 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C'est-à-dire que c'est pas un massage sportif qu'on a fait tous les autres. C'est-à-dire que c'est un mariage de, justement, de reboutement et de traditionnel.
1: D'accord.
0: C'est toujours son mélange. Parce que, faut savoir que un massage sportif, généralement, il y a deux types de massages sportifs. Il y a un massage sportif de préparation et un massage sportif de récupération.
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0: 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C'est-à-dire que technique de sécurité de massage, les positions, pour moi, pas faire moins mal, parce qu'il y a des positions que vous ramassez mon mais vous pouvez faire mal. 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Et c'est un massage que moi, beaucoup aimé, parce que moi, beaucoup apprendre sur la sécurité de soi. Qui gens, qui posture, qui n'y, par rapport à qui mouvement, si vous voulez chercher ça, à qui mouvement, à qui position pour mettre ou pour chercher ça, voilà. Et c'est beaucoup sur, alors, en massage suédois, c'est beaucoup sur la position en elle-même que moi, en travaille ici, parce que, en trouver parmi toutes les formations, les types de massages qu'on fait, qui cabau beaucoup qui beaucoup sur les postures à météo pour faire les gestes. D'accord? Après, les massages, comme nous revenons un peu sur le massage traditionnel et massage sportif, le mélange des deux, pourquoi le mélange des deux? Parce que, en reboutement là, nous travaillons beaucoup sur les articulations. Nous travaillons beaucoup sur les articulations parce que nous cherchons à oxygéner les articulations, les muscles, à oxygéner les muscles. Ils travaillent beaucoup, nous travaillons ici ça. Et après, nous travaillons au niveau à frottement là, où nous travaillons beaucoup sur le système lymphatique. Tout ce qui est la récupération, faire ça là, fonctionner, tourner, pour nous en bon récupération. Mm-hmm. Qu'avant qu'après, voilà. C'est-à-dire que un massage sportif là, massage de préparation là qui est très actif, mm-hmm. et massage de récupération là qui est très lent. Mm-hmm. Nous avons les mêmes mouvements, nous qui très lent. En récupération là, nous allons chercher plus et les étirements, mm-hmm. les étirements pour nous récupérer, les mouvements de étirement que moi qui fais. Pour permettre qu'on a de récupérer. Mm-hmm. Et après, nous qui passer un massage traditionnel là, nous qui pilant, nous qui changer l'huile modèle, qui changer l'huile là aussi, parce que l'huile là, important, qui l'huile qui servit en préparation et en récupération. Voilà, il y a tout ça aussi.
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1: 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Osiris, c'est Isis, et mâle et femelle en même temps.
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0: 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Mais dans chaque cocon, il y a en trentaine d'œufs.
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1: Trentaine d'œufs, d'accord. Donc, nous à 450.
0: 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Et il peut poser, et cocon là, il peut poser n'importe quel côté. Généralement, il peut poser dans les rivières, dans les crevettes. C'est dès que vous voyez clore, tout de suite, il va attaquer ces rassous-là, ces crevettes-là. 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Pour chercher fluidité à sang-là, il a fait cuisiner. Pour rendre sang-là fluide. 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Tout ce qui est anticoagulant. C'est ça qui a fluidifié ça là, anti-inflammatoire, antibactérien et même anesthésien. C'est parce que c'est lui qui a soulagé, qui fait qu'on passe une petite douleur à mort sur là après, qui, même des douleurs qu'on a, il a été désenflammé, en zone qui est enflammée. 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Automatiquement, avec sa livaille, il va fluidifier ce mot-là pour permettre lui de boire et c'est tout. 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
1: Bonjour, bonjour, bonjour, chers auditeurs de la radio Mega FM. Bonjour, chers internautes. Donc, nous revoilà dans notre émission Parlons-en Pasteur. Nous allons passer deux bonnes heures ensemble. Donc, je vous invite vraiment à prendre place, à vous installer, à partager cette émission autour de vous. Nous rappelons que nous sommes sur la 88.9, la fréquence du Nord. Donc, vous pourrez nous appeler également au 05 90 23 17 11 et en parlant de la voix de Dieu, d'entendre la voix de Dieu. Et nous avons une invitée sur le plateau en la personne du docteur Yolande Joachet. Donc on va prier, je vais prier avec vous tout d'abord et lui donner la parole pour vraiment développer sur ce thème très intéressant, puisque quelquefois nous pensons entendre la voix de Dieu, mais je crois qu'il faut apprendre à distinguer quand c'est la voix de Dieu, quand c'est la voix de l'autre, quand c'est notre propre voix. Mais nous verrons tout cela au cours de l'émission. Nous allons tout d'abord prier. Pendant que je prie, toi partage, prie avec moi, mais partage aussi cette émission autour de toi, et surtout partage la fréquence, hein, pour ceux qui sont en Guadeloupe et qui n'ont pas forcément le réseau 88.9, la bande FM. Seigneur, nous te bénissons, Papa. Nous venons te dire merci. Merci pour cette opportunité. Merci pour ce privilège que tu nous accordes, Seigneur mon Dieu. Si nous sommes sur ce plateau, c'est parce que tu l'as bien voulu. Et nous te bénissons. Nous remercions, Seigneur mon Dieu, cette radio Mega FM et son responsable, son directeur. Seigneur, c'est vraiment une grâce de pouvoir parler de toi sur les ondes, sur le net. Et nous remettons, Seigneur, toute la technique entre tes mains, Seigneur, les réseaux internet, les appareils. Nous remettons tout entre tes mains afin de donner quelque chose vraiment d'extraordinaire, parce que toi, tu es un grand Dieu. Nous voulons faire quelque chose de grand avec toi, pour toi, en toi. Que vraiment tu prennes toute la place, Seigneur mon Dieu, et que tu disposes le cœur de quelqu'un, Seigneur, qui recherche, Seigneur mon Dieu, qui te recherche, qui veut entendre ta voix, qui veut savoir que tu lui parles. Seigneur, que vraiment tu disposes quelqu'un, et la personne qui t'a prié pour, Seigneur, entendre ta voix, pour reconnaître ta voix, Seigneur, que cette émission arrive jusqu'à cette personne. Nous te bénissons, nous remettons les internautes entre tes mains, nous remettons tous les auditeurs qui sont déjà là, ceux qui vont arriver entre tes mains, qu'un cœur soit disposé, et nous ramenons toutes les pensées captives à l'obéissance de Jésus-Christ. Nous refusons toute forme d'incrédulité dans cette émission, Seigneur, que les cœurs soient vraiment disponibles, disposés pour recevoir de ta part dans cette émission qui parle justement d'entendre ta voix, que quelqu'un soit prêt à entendre ta voix, non pas pour répondre, mais pour comprendre. Nous te bénissons. Donc je sais qu'ils sont déjà parmi nous, que vraiment Dieu vous bénisse, que Dieu vous fasse du bien, que Dieu vous parle au travers de cette émission, et que vous ressortez avec une assurance que vous... Je crois que beaucoup ont entendu la voix de Dieu et ont certainement dit que voilà, c'était une idée, c'était une intuition, c'était un sixième sens, c'était... Mais tu vas dans cette émission comprendre que Dieu te parle. Dieu parle aujourd'hui. Il n'a pas changé. Il est le même hier, aujourd'hui et éternellement. Donc je vous laisse avec le docteur Yolande et je vous dis à tout à l'heure.
2: Bonjour, bonjour à tous. Bienvenue donc sur l'émission Parlez-en Pasteur. Et nous ouvrons donc un dossier qui touche au cœur de notre intimité, n'est-ce pas, avec le Créateur. En fait, il faut comprendre que nous vivons dans un monde saturé de bruit. Nous avons aujourd'hui un peuple. Maintenant, nous sommes dans une société qui est saturée de bruit. Nous avons des notifications qui arrivent. Nous avons des écouteurs qui sont vissés à nos oreilles. Un flux continu d'informations qui viennent de toutes parts. Donc, notre génération est sans doute la plus connectée de l'histoire. Mais paradoxalement, elle se sent souvent profondément isolée du divin. Alors, la question qui revient sans cesse dans nos boîtes mail ou au standard de la radio, mais entre notre propre avec notre propre voix. Est-ce que Dieu parle encore? Est-ce qu'il est devenu silencieux? Donc, pendant ces 2 heures, nous allons voir que le problème ne vient pas de l'émetteur. Parce qu'en principe, et même dans la réalité, c'est ça. C'est-à-dire que pour entendre quelque chose, il y a un émetteur et un récepteur. Et l'émetteur... même des images, parce que parler, c'est pas seulement sur le côté auditif que nous parlons aussi avec des gestes, nous parlons aussi dans des situations, nous parlons aussi avec une attitude aussi en écrivant. Donc, en fait, il faut comprendre que le problème maintenant ne vient pas forcément de l'émetteur, mais de notre récepteur. Pourtant, Dieu parle. Pourquoi nous pouvons l'assurer? C'est-à-dire que le livre de Jean, dans le chapitre 10, verset 27, nous dit une chose, et c'est Jésus qui nous parle. Jésus dit textuellement, « Mes brebis entendent ma voix. Je les connais et elles me suivent. » Donc, le Seigneur nous assure que les brebis entendent sa voix. Donc, il y a une voix divine. Alors, nous avons la capacité spirituelle d'entendre la voix de Dieu et nous allons donc calibrer hein, ce matin notre récepteur radio spirituel pour comprendre que lorsque nous sommes une brebis, nous entendons la voix, mais même lorsque nous ne connaissons pas encore le Seigneur, la parole nous dit que le Saint-Esprit nous convainc de péché, de justice et de jugement. C'est pour cela que nous allons reprendre dès le début et comprendre pourquoi Dieu veut toujours parler, pourquoi Dieu veut parler à l'homme. Alors en fait, ce qu'il faut comprendre, c'est que la question qui peut nous venir à l'esprit, c'est quand on lit la parole de Dieu, quand on lit la Bible, on a parfois l'impression que la voix de Dieu, ça peut être quelque chose de terrifiant, ça peut être quelque chose comme le tonnerre ou comme autrefois, ou bien d'autres fois, ça peut être très intime. Alors, en fait, le texte original en grec ou en hébreu nous montre quelque chose sur la nature même de cette voix. Et on va commencer par là. On va essayer de comprendre la nature même avec les textes originaux en hébreu et en grec pour comprendre la nature même de cette voix. Alors, en fait, dans l'Ancien Testament, le mot hébreu principal utilisé pour la voix est et ce mot signifie une voix, un son, un bruit, mais aussi un coup de tonnerre. Donc, il y a plusieurs significations. Il y a la voix, il y a le son, il y a le bruit et il y a aussi le coup de tonnerre. Mais ce qu'il faut comprendre, c'est que Dieu, lorsqu'il parle, il peut parler dans le tonnerre, il peut parler dans le bruit, il peut parler avec un son, il peut parler avec un murmure. Donc, en fait, on va aller dès le départ dans Genèse chapitre 3, verset 8. On va comprendre tout au début que nous sommes des êtres de relation et des êtres de communion. C'est très, très important à comprendre. Parce que lorsque nous avons été créés pour être en relation avec Dieu et en communion avec Dieu. Dans Genèse chapitre 3, verset 8, Après avoir désobéi, Adam et Ève entendent la voix de l'Éternel qui se promène dans le jardin. Et vers le soir. En fait, ici, le mot évoque la présence, le bruissement familier de Dieu, une habitude de communion dans la fraîcheur du soir, c'est-à-dire la voix de Dieu est d'abord une invitation à la relation. En fait, la voix de l'Éternel, on dit qu'il se promène dans le jardin et il appelle Adam. Adam, où es-tu? Donc il cherche sa créature, il cherche la création. Et cette créature, qu'est-ce qu'elle a fait? Cette créature, en fait, elle s'est cachée parce que il y avait cette relation qui avait été brisée. Donc, en fait, il faut comprendre que quand Dieu parle, c'est d'abord au début pour une relation, pour une communion avec ce qu'il a créé. On va prendre un deuxième passage qui est dans Psaume 29, chapitre 29, Psaume 29, versets 3 et 4. Et c'est le psalmiste qui écrit cela, la voix, donc call de l'Éternel retentit sur les eaux, la voix de l'Éternel brise les cèdres. Ici, call prend une dimension de puissance. Call, une dimension où l'Éternel retentit sur les eaux, c'est-à-dire qu'il est en train de créer des choses, c'est un Dieu de création. Alors, la leçon qu'on peut tirer à partir de ces deux versets, c'est quoi? C'est que la voix de Dieu n'a pas changé entre ces deux textes. Il faut comprendre que la voix de Dieu ne change pas entre ces deux textes. Pas du tout. En fait, c'est la condition spirituelle de l'homme qui change la perception de la voix de Dieu. La condition spirituelle qui change la perception de la voix de Dieu. Par exemple, pour l'homme qui est en communion avec le Seigneur, le call est une douce brise. C'est-à-dire que c'est un murmure, c'est une brise. Mais l'homme qui est loin de Dieu, ou face à sa majesté, le call peut être un tonnerre qui brise les résistances. Alors, en fait, c'est fascinant de le comprendre. Pourquoi? Parce que dans l'Ancien Testament, Dieu a des humains. Et quand on lit la parole, on a l'impression même que... ou une certitude qu'ils entendent audiblement la voix de Dieu. Ils entendent même audiblement la voix de Dieu. Donc, en fait, pour comprendre cela, je vais prendre quelques versets pour vous faire comprendre comment le Seigneur agit, puisque on voit que dans l'Ancien Testament, dès la Genèse, il parle à Adam dans le jardin parce que Adam a été se cacher. Adam et Ève se sont cachés et ils cherchent à fuir même Dieu. Ils cherchent à fuir la relation avec Dieu. Donc ça veut dire quoi? Ça veut dire que aussi la séparation, le péché nous empêche d'entendre la voix de Dieu. Dans Genèse 3:8, je vous ai dit, quand ils entendirent la voix de l'Éternel Dieu, qui parcourait le jardin vers le soir, et l'homme et la femme se cachèrent loin de la face de l'Éternel au milieu des arbres du jardin. Le verset 10, il répondit, j'ai entendu ta voix dans le jardin, c'est Adam qui parle, et j'ai eu peur. Et je me suis cachée. Donc, on voit que là, quand la relation est brisée, on n'entend pas forcément la voix de Dieu. Pourtant, l'émetteur est là. Comme je vous ai dit, c'est une question entre un émetteur, celui qui parle, et celui qui écoute. Donc, la première chose qu'on peut retenir, c'est que pour écouter la voix de Dieu, il ne faut pas de séparation entre le Seigneur et nous. Il faut que cette relation soit là et il faut que cette communion aussi soit là, qu'on cherche la face de Dieu. Donc, dans la leçon exégétique même, je dirais, de la voix de Dieu, je vous ai dit que cette voix de Dieu n'a pas changé entre les deux textes que j'ai pris, c'est-à-dire entre le fait que Dieu se promène dans le jardin parle à Adam, lui demande où il est. Et Adam se cache parce qu'il a peur, parce qu'il a peur de la voix de Dieu. Et la voix de Dieu, c'est aussi celle, non seulement qui appelle l'humain, parce qu'il y a un appel dans nos vies. Quand Dieu nous appelle, nous devons répondre à son appel. Donc il appelle Adam et lui dit, mais tu es où? Je te cherche. Et aujourd'hui, peut-être que toi, tu es derrière cette tu es à la radio, tu entends cette émission et que tu cherches Dieu. Mais Dieu parle. Et le Job nous disait, dans le chapitre de Job, il dit, Dieu parle tantôt d'une manière, tantôt d'une autre. Et j'aime à dire aux fidèles que on n'a pas un Dieu de hasard. Je dis à quelqu'un aujourd'hui, cher auditeur, si tu entends cette émission aujourd'hui, c'est que Dieu te parle tantôt d'une manière, tantôt d'une autre. Donc la première chose qu'il faut comprendre, c'est que, et je le répète encore, que en fait, c'est la condition spirituelle de l'homme qui change la perception qu'on a de la voix de Dieu. C'est notre condition spirituelle. Je prends un exemple. Si tu cherches le Seigneur de tout ton cœur, de toute ta face, de toutes tes pensées, le Seigneur dit qu'il faut le chercher pendant qu'il s'y trouve. Eh bien, tu vas avoir des convictions vraiment profondes. Dieu va te parler d'une certaine manière, c'est-à-dire que son Esprit Saint qui est là va te convaincre de certaines choses. Je ne sais pas si ça vous est déjà arrivé, mais par exemple, vous êtes convaincu de quelque chose et vous savez que c'est la vérité et c'est arrivé dans votre cœur. Donc, la voix de Dieu n'est pas forcément audible. Mais, par exemple, dans l'Ancien Testament, on voit quelque chose de bien précis. Ésaïe 6:8, par exemple, le prophète Ésaïe dit, « J'entendis la voix du Seigneur disant, « Qui enverrai-je et qui marchera pour nous ?» Je répondis, « Me voici, envoie-moi. » « Me voici, envoie-moi. » On voit encore dans Exode, chapitre 19, verset 9, « L'Éternel dit à Moïse, « Voici, je viendrai vers toi dans une épaisse nuée, afin que le peuple entende aussi quand je te parlerai et qu'il ait toujours confiance en toi. » Donc, il y a des moments où Dieu parle et on entend audiblement sa voix. Alors, je vous disais, on a cette impression dans l'Ancien Testament, mais dans le Nouveau Testament également, quand Jésus est rentré dans le Jourdain, après avoir été baptisé par Jean le Baptiste, une voix se fit entendre des cieux, « Voici mon Fils bien-aimé en qui j'ai mis toute mon affection. » Donc Dieu peut parler du haut du ciel, on peut l'entendre, puisqu'il a parlé aussi quand Jésus a fait cela, quand Jésus est rentré dans le Jourdain. Donc, mais la voix de Dieu n'est pas tout le temps audible. C'est pour cela qu'il faut comprendre que c'est fascinant de comprendre comment Dieu parle, parce que Jésus, par exemple, et les apôtres parlaient grec. Il parlait en grec. Donc, on a vu quand même que dans l'Ancien Testament, il y avait cette dualité. Quand je parle de dualité, quelque chose qui est dualité, c'est-à-dire qu'à un moment, on entend une douce voix, un moment, on peut entendre le tonnerre, au moment, on entend quelque chose de fracassant, par exemple, quand il crée, on voit, j'ai pris le psaume, hein, on dit que l'Éternel brise les cèdres et la voix de l'Éternel retentit sur les eaux. Donc, on voit que c'est quelque chose qui est puissant et quand il appelle aussi, il peut appeler dans un murmure. Alors, est-ce que cette dualité, on la retrouve aussi dans le Nouveau Testament qui a été écrit en grec? Alors, en grec, c'est encore plus précis. La parole de Dieu est encore plus précise parce que quand on regarde les auteurs du Nouveau Testament, ils utilisent vraiment des mots qui nous aident à comprendre comment Dieu nous parle aujourd'hui. Vraiment. Alors, le premier mot qu'on prend en grec, c'est phoné. C'est le son physique, la voix audible, le langage qui est articulé, c'est-à-dire le son qu'on entend. C'est le mot qui a donné, par exemple, le mot téléphone ou la phonétique. Voilà, ça vient de phoné. C'est la voix que les disciples ont entendue, par exemple, sur la montagne de la Transfiguration. Voilà, ils ont entendu cette voix. Alors, il y a deux autres mots qui sont vitaux aussi pour notre vie quotidienne. Et je parle de vitalité. Quand je parle de vitalité, je parle de vie. Voilà. C'est le mot Réma. Alors, le logos, dans toute sa globalité, le logos, c'est Jésus. Le logos, c'est la parole de Dieu, c'est l'expression de Dieu. En fait, c'est la volonté générale qui est consignée dans les Écritures, la volonté de Dieu et sa parole, son expression qui est consignée dans la parole. Alors, Dieu nous parle comment ? Il nous parle par le logos. Et le logos, c'est Jésus qui s'est fait chair, c'est ça. C'est-à-dire que dans la parole de Dieu, dans Jean chapitre 1, verset 12, on dit à tous ceux qui l'ont reçu, il a donné le pouvoir. Mais dans le verset 14, on dit que il est venu plein de grâce sur la terre et le chair. Donc, il est rentré dans le corps d'un homme et il s'est manifesté. C'est-à-dire que Jésus a été l'expression de Dieu dans une nature humaine. Voilà. Et ça, c'est waouh. Pourquoi? Parce que, en fait, il faut comprendre que si nous ne lisons pas la parole de Dieu, lire la parole de Dieu, c'est important. Mais il nous faut la méditer, parce que si nous ne la méditons pas, même un verset par jour, on ne va pas entendre la voix de Dieu. Parce que la voix de Dieu, c'est pas seulement lire la parole, c'est pas seulement la méditer. Bon, je vous ai dit qu'il y a trois mots qui sont révélés dans le Nouveau Testament. Le premier, je vous ai dit, c'est le phoné, c'est-à-dire la voix audible. Le deuxième, c'est le logos. Le logos, c'est justement toute la parole de Dieu qui s'est fait chair, qui est Jésus-Christ et qui est consignée dans la Bible. Et il y a aussi, si on ne médite pas la parole, il y a une parole. Dieu parle pas seulement à notre intellect. Dieu ne parle pas seulement à notre intellect, Dieu ne parle pas seulement à notre raisonnement. Parce que la Bible, tu vas pas la lire comme un roman. Lorsque tu la médites, c'est-à-dire que lorsque tu répètes dans ton cœur la parole de Dieu, il y a quelque chose que Dieu fait et ça s'appelle le Réma. Le Réma devient une parole de l'Esprit de Dieu. C'est-à-dire que ça va parler à ton cœur. C'est-à-dire que Dieu va désigner par une parole vraiment spécifique pour toi à un moment précis, sur une personne précise, sur une situation précise. C'est l'Esprit de Dieu qui prend un verset du Logos, qui est la Bible, et le fait, ça va te sauter aux yeux de ton cœur. Et va répondre à un problème. Et peut-être réponds même à ton problème ce matin, ce mardi matin à 9h, quand tu as commencé à écouter cette émission, peut-être que tu as compris quelque chose, que la parole de Dieu, elle s'est fait chair, mais que à travers un réma, à travers quelque chose que Dieu t'a révélé dans ton cœur, ça s'appelle, c'est une révélation de Dieu. Je prends un exemple. Il peut arriver de lire pendant des années, mais pendant des années, tu lis la Bible, tu lis la parole de Dieu. La Bible, c'est un livre, la parole, c'est le Logos, c'est Dieu lui-même qui parle. Puisque dans Jean 1, il est écrit que la parole, depuis le commencement, était avec Dieu, la parole est Dieu et la parole était Dieu. Donc, voilà. Et rien n'a été créé sans elle, sans la parole. Donc Dieu parle même à travers la création. Nous sommes d'accord avec ça. Mais il t'arrive, par exemple, je prends l'exemple de Genèse chapitre 12, verset 1. Tu l'as peut-être lu pendant des années. Tu as peut-être lu ce verset pendant des années. Lorsque Dieu parle à Abraham et lui demande de quitter son pays, sa nation et sa maison. Donc tu l'as lu, tu l'as relu, tu as beaucoup lu ce verset. Mais le jour où tu as compris à partir d'une prédication ou à partir de d'une leçon biblique que la n'est pas la logique de Dieu et que Dieu va demander à Abraham d'abord de quitter sa patrie, de quitter son pays et de quitter sa maison parce que derrière cette logique divine, il y a quelque chose d'autre à comprendre. Puisque quand tu pars de chez toi, tu vas fermer ta maison et tu vas quitter d'abord ton pays et après tu vas quitter ta patrie si tu vas dans un pays étranger. On est d'accord. La logique de Dieu, c'est le contraire. Il faut d'abord quitter. Il demande à Abraham de quitter son pays, c'est-à-dire toutes les traditions qu'il a apprises, sa nation même, c'est-à-dire tout ce que la société peut lui offrir, et la maison, c'est-à-dire tout ce que son père lui a appris, puisque son père était un idolâtre. Donc tu vois que c'est une révélation de la parole de Dieu qui va te sauter aux yeux. Et tu vas te dire, waouh, j'avais déjà lu ça pendant des années, mais aujourd'hui, j'ai compris autre chose à travers le verset. Donc, en fait, ce qu'il faut comprendre, c'est que le rhéma, c'est vraiment littéralement quelque chose qui saute aux yeux de notre cœur pour répondre non seulement à des problèmes, mais pour aussi nous révéler la parole de Dieu. Puisque la parole de Dieu, elle ne se lit pas intellectuellement, elle se lit avec le cœur. Donc en fait, chers auditeurs, chères auditrices, quand on reçoit, c'est-à-dire que on ne peut pas recevoir de rhéma si on ne lit pas la parole de Dieu, si on n'entend pas la parole de Dieu, si on n'est pas en connexion avec sa parole, on ne peut pas vivre ces trois choses. Le phone, qui est la parole audible de Dieu, le qui est Jésus lui-même, l'expression de Dieu, et qui a parlé, et qui nous a donné les commandements, même les disciples qui ont écrit, voilà, le Logos est dans la Bible, et le Réma, c'est la révélation de toute la dimension de la parole de Dieu. D'ailleurs, tu peux prendre un verset aujourd'hui, tu le comprends de cette manière, tu peux le reprendre demain, et j'entends beaucoup de personnes qui disent, par exemple, quand on prêche ou même quand on va évangéliser, il y a des personnes qui n'ont pas encore compris et qui disent, oui, mais chaque personne perçoit la parole comme il veut. Non, c'est faux. C'est-à-dire que c'est Dieu lui-même qui nous révèle la parole avec les yeux et les oreilles de notre cœur. Parce qu'en fait, ce que Dieu cherche, c'est le cœur. Alors, et c'est le piège aussi de beaucoup d'entre nous qui veulent révélation, voilà, de la parole de Dieu. Mais si on n'ouvre pas la parole, c'est-à-dire le logos, on ne peut pas comprendre. Et je m'appuie sur un verset pour le dire. Romains, chapitre 10, verset 17 nous dit, la voix vient de ce qu'on entend, et ce qu'on entend vient de la parole de Dieu. C'est du rhéma de Christ. Et ça vient de la parole. Donc Dieu utilise sa parole écrite pour faire vibrer sa parole parlée dans notre cœur. Je reprends cette phrase. Dieu utilise la parole qui a été écrite pour faire vibrer sa parole parlée dans notre cœur. Donc, le Seigneur voudrait vraiment que nous soyons de ces femmes, de ces hommes qui entendent sa voix. Mais pour entendre sa voix, la première clé, et c'est une clé qui est importante, le Seigneur nous demande de méditer sa parole nuit et jour. Et ça, tu vas le retrouver dans Josué chapitre 1, verset 9. Donc, il faut aller dans la parole. Alors, l'astuce, c'est que on va se dire, mais on est dans une société, on a beaucoup d'activités, il faut la prière, nous sommes en train de jeûner, et il faut méditer la parole. À quel moment nous avons le temps? Donc, nous devons, même si c'est un seul verset le matin, un seul, tu prends ce verset et tu le rumines comme un chewing-gum et tu demandes au Saint-Esprit de te parler à travers ce verset. Parfois, tu es dans une situation, cher auditeur, chère auditrice. Tu as déjà cherché des solutions ailleurs. Tu as déjà cherché des solutions à droite et à gauche. Et tu vas dans la présence de Dieu, dans la prière. Et tu ouvres la Bible, parfois tu ouvres pour faire ta lecture quotidienne. Et là, le réma arrive, c'est-à-dire les yeux de ton cœur s'illuminent parce que Dieu te parle à travers une situation ou à travers quelque chose. Alors, je vais vous donner ce témoignage avant de passer à la deuxième partie de cette émission. Je vais vous donner ce témoignage, c'est-à-dire que la parole de Dieu guérit. La parole de Dieu, il nous dit que c'est une lame à double tranchant qui sépare moelle et jointure et qui sépare âme et esprit. La parole de Dieu, c'est celle qui transforme des vies. Quand tu médites la parole de Dieu, c'est-à-dire que tu commences à regarder cette parole écrite et que tu la regardes, que tu la répètes dans ton cœur, que tu la repasses dans ton cœur, que tu la médites, après elle prend vie en toi, c'est-à-dire qu'elle prend vie en toi, tu la médites. Mais parfois, face à une situation, comme tu as l'habitude de méditer la parole, d'ouvrir le livre de la loi, comme on dit, d'ouvrir ce livre, qu'est-ce qui se passe? Ce qui se passe, c'est que les yeux de ton cœur, les oreilles de ton cœur entendent un verset. Et moi, je m'en rappelle, je vais donner ce témoignage, j'avais pris une semaine pour méditer Ésaïe 61. Le Ésaïe 61 qui parle de Jésus. Jésus qui dit que il a été oint pour annoncer la bonne nouvelle, pour voilà apporter un diadème de joie. C'était en fait, je suis restée une semaine sur les mêmes versets. Je suis vraiment restée dedans et j'étais en train de regarder. D'ailleurs, je vais le lire. Hein, je vais le lire pour vous. Ésaïe 61 parce que c'est un verset qui parle de Jésus. Et qui parle vraiment du maître, de sa mission, en fait, de ce qu'il est venu faire. Et j'avais pris cette méditation pendant tout ce temps, c'est-à-dire pendant 7 jours, parce que j'avais demandé au Seigneur de me faire connaître, voilà, son Fils. Je voulais connaître Jésus. Alors, je vais le lire. « L'Esprit du Seigneur, l'Éternel, est sur moi, car l'Éternel m'a oint pour porter de bonnes nouvelles aux malheureux. » Il m'a envoyé pour guérir ceux qui ont le cœur brisé, pour proclamer aux captifs la liberté et aux prisonniers. Il m'a envoyé pour guérir ceux qui ont le cœur brisé, pour proclamer aux captifs

Ils relèveront d'antiques décombres, ils renouvelleront des villes ravagées, dévastées depuis longtemps. Alors, donc en méditant cela, pendant ces 7 jours, je cherchais donc justement la face de Dieu et la parole commence à pénétrer dans le cœur et la parole pénètre dans le cœur. Et la parole, c'est quelque chose aussi, comme je vous ai dit, c'est une épée à double tranchant. Et en fait, ce qu'il faut comprendre, c'est que au bout d'un moment, cette parole prend vie en nous. Elle prend vraiment vie en nous. Et il suffit d'une situation après pour que la parole ressurgisse dans le cœur. Il suffit d'une situation, ça peut être une situation qu'on doit affronter ou une situation où on doit répondre et il faut la force de l'Éternel pour le faire. Et la parole, elle met une certitude dans le cœur. Je ne sais pas si vous comprenez, mais ça, c'est qu'on est convaincu de quelque chose. Et après avoir donc médité le Ésaïe 61 pendant ces 7 jours, voilà, c'était le but, c'était de connaître Jésus, hein, de savoir pourquoi il était venu. Et la parole prend vie et j'avais une situation à affronter et je voulais être sûre que j'avais assez de force pour affronter cette situation. Et j'ai prié ce jour-là et après dans la méditation, une méditation que je faisais après, j'ai ouvert la Bible et je suis tombée sur Jérémie chapitre 15 verset 20 qui dit: je te rendrai pour ce peuple comme une forte muraille d'airain. Ils te feront la guerre mais ils ne te vaincront pas car je serai avec toi pour te sauver et te délivrer, dit l'Éternel. Et en fait, quand j'ai lu ce verset, c'était comme si après avoir médité pendant 7 jours, Ésaïe 61, où Dieu montre sa mission, il montre qu'il est venu pour délivrer les captifs, ceci, c'est comme si c'était une confirmation que Dieu était avec moi, que même si on me fait la guerre, que je ne serai pas vaincu, car l'Éternel est avec moi pour me sauver et me délivrer. Je peux vous assurer que j'ai eu cette conviction comme une certitude que Dieu m'avait parlé, mais m'avait parlé même à voix audible. Hein. Pour moi, j'étais convaincue. Et quand j'ai reçu ce verset, eh ben, c'est comme si c'est une force qui est entrée en moi et je savais que la situation, je pouvais l'affronter. Est-ce que vous comprenez? Donc, c'est ça, en fait. Quand Dieu parle, il parle tantôt d'une manière, tantôt d'une autre. Et c'est en méditant la parole que Dieu va révéler vraiment à travers ce que nous méditons. Dans la situation où tu vas te trouver, tu auras une solution parce que le Seigneur va te donner un verset, il va te donner quelque chose, il y aura quelque chose qui va se passer dans ta vie et tu auras cette conviction que le Seigneur est avec toi. Donc en fait, ce qu'il faut comprendre, c'est que le Seigneur nous dit aussi que la foi vient de ce qu'on entend et ce qu'on entend vient de la parole de Dieu. Et la parole de Dieu dans la foi, c'est le réma, c'est ce qu'il nous révèle. Donc il utilise sa parole écrite pour faire vibrer vraiment cette parole dans nos cœurs. Et j'espère que ce témoignage va édifier quelqu'un. Parce que quand on a vécu, quand on vit certaines choses avec Dieu, ce sont des expériences qui font que ce n'est pas quelqu'un qui t'a dit, qui te l'a dit, mais tu l'as toi-même vécu. Et le fait de savoir que il y avait assez de force pour assumer une situation ou même pour répondre à cette situation, ben on a cette conviction que Dieu est là et on a cette conviction que nous ne craignons plus rien. Donc en fait, la méditation de la parole, c'est Dieu qui te parle aussi. Donc je vais dire à quelqu'un, tu as une Bible qui est peut-être restée pendant des années à côté de ton chevet, il y a cette Bible qui est là, qui prend la poussière. Alors je t'invite à l'ouvrir, je t'invite à la lire. Si tu ne comprends pas, tu peux te rapprocher d'un pasteur, tu peux te rapprocher de quelqu'un pour t'expliquer la parole, mais la parole de Dieu est vivante.
Et à partir de là, nous savons, comme j'ai dit, l'émetteur, il parle tout.

toujours, Dieu nous parle à travers sa parole, mais parfois c'est nous qui ne savons pas nous asseoir un moment, laisser toutes les activités qui sont autour, éteindre aussi les voix qui sont autour de nous. Ça peut être notre raisonnement logique, ça peut être aussi la radio, ça peut être aussi les problèmes, les murmures qu'on entend. Donc il faut éteindre tout ça et laisser Dieu nous parler à travers sa parole qui est le logos, sa parole qui est aussi le phoné, sa parole qui est aussi le rhéma et sa parole aussi qui peut être un murmure ou un tonnerre. Donc nous allons sans plus tarder faire une pause musicale et nous allons revenir pour la deuxième partie de cette émission.

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1: Donc nous revoilà pour la deuxième partie de l'émission. Donc si tu viens de te connecter, nous avons vu que nous sommes dans une génération qui est une génération très connectée, c'est-à-dire que nous sommes dans un bruit qui est saturé, et en fait nous avons beaucoup de notifications, nous avons souvent des écouteurs qui sont vissés à nos oreilles, nous avons un flux continu d'informations, même si nous ne voulons pas les avoir. Mais en fait, paradoxalement, nous devons trouver du temps pour entendre la voix de Dieu, puisque lorsque nous sommes vraiment entourés de beaucoup de bruit, nous pouvons nous sentir isolés. Et pour cela, nous demandons, mais est-ce que cet émetteur à même qui parle d'une tantôt d'une manière, tantôt d'une autre, est-ce que nous sommes vraiment à l'écoute de cet émetteur qui est Dieu lui-même? Donc en fait, le Seigneur Jésus nous le dit, il nous dit que ses brebis entendent sa voix, et même le Saint-Esprit nous convainc de péché, de justice et de jugement, et pour nous appeler à lui. Alors nous avons vu dans un premier temps que la première chose que Dieu fait en parlant, c'est-à-dire qu'il veut une relation avec l'humain, il veut une relation avec les humains, il veut une relation avec nous, et c'est ce qu'il a fait avec Adam et Ève, mais que, bien sûr, que la voix cachée, en fait, ils se sont cachés de Dieu, et quand Dieu a parlé, la présence de Dieu qui était là, tout simplement un bruissement familier, c'était une habitude de communion, dans la fraîcheur du soir. Et en fait, la voix de Dieu, c'est une invitation à la relation, c'est une invitation à la communion. Donc Dieu parle à quelqu'un, Dieu parle à l'humanité parce qu'il veut d'abord cette relation et cette communion avec l'humain. Voilà, c'est un père qui cherche ses enfants. C'est un père qui parle même à travers sa création. Donc, c'est très important à comprendre. Et après, nous avons vu également que la voix, le corps, une voix qui retentit. Par exemple, dans le psaume 29, nous avons vu la voix de l'Éternel retentit sur les eaux. C'est-à-dire que c'est une voix qui est là pour créer. D'ailleurs, nous avons repris la parole...

Bon, nous, on a pu expliquer que dans l'Ancien Testament, donc on entend cette voix, mais le Nouveau Testament, c'est encore plus précis. En grec, nous avons des choses plus précises. Les auteurs du Nouveau Testament nous montrent qu'il y a le phoné, voilà, la voix audible, il y a le logos. Nous avons expliqué tout ça. Et en fait, le piège, c'est de ne pas méditer la parole, puisque lorsque nous ne méditons pas la parole, Dieu ne peut pas nous parler. Lorsque nous ne méditons pas la parole, lorsque nous regardons pas à ce que Dieu nous dit, c'est une manière aussi pour lui de... Alors, nous allons voir que Dieu parle tantôt d'une manière, tantôt d'une autre. Et c'est quelque chose de très intéressant parce qu'on a des modèles bibliques en fait. Et là, je vais prendre deux personnages qui ont eu des expériences qui sont radicalement différentes avec la voix de Dieu. En fait, c'est le prophète Élie. Le prophète Élie, lorsqu'il est en train de fuir Jézabel, hein, puisque il a été fatigué à un certain moment. Alors je vais le prendre, 1 Rois 19, et il est en train de fuir cette femme, et il veut absolument que vraiment se cacher. Il a été se cacher dans une caverne, 1 Rois 19. Et il cherche vraiment, il est fatigué, donc il cherche un peu les mêmes choses. C'est comme si il fuyait, il voulait fuir, il voulait fuir. Et il sait que qu'on cherche à le faire plomber, et en fait il était très très fatigué. Alors en fait, ce qui se passe, c'est que Jézabel envoie un messager dire à Élie que les dieux amènent le malheur sur moi, et pire encore, si demain à cette heure même je ne t'inflige pas le même sort que tu as infligé à ces prophètes. Et devant cette menace, Élie se hâta de partir pour sauver sa vie. Et en fait, il est tellement fatigué que il n'est plus lui-même. Il n'est plus lui-même. Et en fait, il marche toute une journée dans le désert. Il vient s'asseoir à l'ombre d'un buisson et demande la mort. Maintenant, Seigneur, c'en est trop. Reprends ma vie. Je ne veux pas mieux que mes pères. C'est dans le verset 4. Puis il s'est étendu sur un buisson. Et voilà, Dieu envoie un ange qui le touche et lui dit: lève-toi et mange. Et en fait, il voit quelque chose qui s'est manifesté, c'est-à-dire une galette cuite sur des pierres brûlantes et une cruche d'eau. Il mange, il boit et se rendort. Et après, une seconde fois, l'ange de Dieu le touche et lui dit: lève-toi et mange, car il est long le chemin qui te reste. Donc, Dieu lui redonne de la force, que le chemin est long et qu'il faut qu'il continue et qu'il faut qu'il continue. Après, il continue à marcher, fortifié par cette nourriture, pendant 40 jours et 40 nuits, jusqu'à Horeb, ben, la montagne de Dieu. On dit que c'est la montagne de Dieu. Il rentre dans une caverne, il passe la nuit, et Dieu lui dit: mais qu'est-ce que tu fais là? Qu'est-ce que tu fais là? Que fais-tu là, Élie? Et il répond: j'éprouve une ardeur jalouse pour toi, Seigneur Dieu de l'univers. Les fils d'Israël ont abandonné ton alliance, renversé tes autels et tué tes prophètes par l'épée. Moi, je suis le seul à être resté et ils cherchent à prendre ma vie. Donc, il est inquiet, il est fatigué et il n'en peut plus. Et Dieu lui dit: sors et tiens-toi sur la montagne devant le Seigneur, car il va passer. Et il va passer. Et après, on montre dans ce verset 11, on montre quelque chose d'intéressant. À l'approche du Seigneur, il y a eu d'abord un ouragan, mais Dieu n'était pas dans le vent. Il était si fort, si violent qu'il fendait les montagnes et brisait les rochers. Mais le Seigneur n'était pas dans l'ouragan. Il n'était pas là.
Et après l'ouragan, il y eut un tremblement de terre. Mais le Seigneur n'était pas dans le tremblement de terre non plus. Le verset 12, après le tremblement de terre, un feu. Le murmure d'une brise légère. Aussitôt qu'il entendit, Élie se couvrit le visage avec son manteau. Il sortit et se tint devant la caverne. Alors, il entendit une voix qui disait, « Que fais-tu là, Élie ? Que fais-tu là, Élie ?» Alors, ce qu'il faut comprendre, cher auditeur, cher internaute, c'est que le texte nous dit que Dieu va passer. Et d'abord, qui brise les rochers. Ça veut dire que la présence de Dieu, c'est de la puissance. Il y a une puissance qui est en train d'arriver. Il y a un tremblement de terre. Dieu, c'est un feu dévorant. Il y a également le feu. Mais Dieu n'a pas encore parlé. C'est sa présence. Élie, qui est habitué au spectaculaire, au Mont Carmel, il cherche sans doute à travers ces phénomènes de quoi il parlait. Il dit l'Éternel n'était pas là. Non, il n'était pas là. C'est-à-dire que il arrive. On dit qu'il arrive, mais il y a des choses de nature qui précèdent même l'arrivée du Seigneur. Et après le feu, on dit qu'il y a un murmure doux et léger. C'est-à-dire que il parle, et l'expression même est magnifique, c'est un son de fin de silence. Voilà, c'est la voix à la fin de silence subtil, c'est-à-dire que Dieu lui parle dans un murmure, il lui dit « Mais qu'est-ce que tu fais là ?» Et en fait, c'est ce qu'on appelle, et tu peux le marquer sur ton carnet, on appelle un oxymore. Un oxymore, c'est quoi ? Un oxymore, c'est quand, par exemple, tu dis, tu mets deux mots, voilà, contraire, et que tu les relis. Par exemple, quand tu dis une douce violence, la violence, ça peut pas être doux, tu vois, c'est ça, la violence, ça peut pas être doux. Donc il y a le mot doux et violence. Donc là, on voit quoi? Dieu lui parle à travers cela, ce qu'on appelle un oxymore. C'est-à-dire que Dieu, la nature même se met à manifester que Dieu arrive, il y a tremblement, il y a feu, il y a ouragan, il y a quelque chose qui se passe d'abord, et après, dans un murmure, Dieu parle avec douceur à son enfant qui est brisé. Ça veut dire que Dieu choisit de parler plutôt dans le silence que dans le tonnerre. Pourquoi? Parce que Élie est brisé. Élie est brisé, il est terrifié. Il dit au Seigneur, on veut me tuer. Ils ont déjà tué tous tes prophètes et moi, c'est le dernier, donc ils veulent me tuer. Alors, ce qu'il faut comprendre, c'est que quand Dieu tonne, par exemple, quand quelqu'un te crie dessus, ça engendre la distance, d'accord? Mais quand... Mais par contre, le murmure exige une chose, le murmure exige que tu tendes l'oreille, que ça exige la proximité, que tu dises, tu as parlé, oui, dans le murmure, on tend l'oreille. Donc, en fait, Dieu lui disait simplement, rapproche-toi de moi, je suis pas dans le fracas de tes problèmes, de tout ce que tu as vécu, mais je suis tout près de toi, je suis là. Voilà. Donc, en fait, et souvent, nous attendons Dieu dans le spectaculaire, bien-aimé. Il y a beaucoup de personnes, chers auditeurs, chères auditrices, ne cherchent pas Dieu dans le spectaculaire, forcément. Dieu n'est pas dans le spectaculaire. Dieu peut te parler dans ta chambre, quand tu es enfermé avec lui, quand tu lui parles et que tu entends doucement un murmure. Parfois, tu entends même ton prénom doucement, ou bien tu as la certitude que sa présence est là. Mais même la présence de Dieu, quand tu as la certitude, tu as une espèce de paix qui arrive, où tu médites un verset et puis subitement tu as la paix, où tu pries de tout ton cœur et la paix arrive. C'est que Dieu est en train de te parler dans ton cœur. Donc, je viens dire à quelqu'un aujourd'hui que si ta vie, c'est vraiment un tremblement de terre émotionnel,
N'attends pas que Dieu te parle avec une voix de stentor en train de te dire oui, ça va s'arrêter, non. En fait, il faut faire taire tous les bruits qui sont autour de toi et descendre dans le silence de la prière. La prière qui est aussi une communion, une relation avec Dieu. Parce que je vous ai dit que la première chose que Dieu veut avec un être humain, c'est la relation. Et tant que nous sommes séparés de Dieu, eh ben cette relation, de toutes les façons, on ne peut pas avoir le discernement de l'écoute tout le temps. Dieu nous convainc des choses, mais il faut savoir l'écouter. Donc en fait, la prière aussi, c'est là que réside la fréquence de Dieu. La prière, c'est aussi la fréquence de Dieu. Il y a une chose que le Seigneur nous dit. Il nous dit, et c'est ce que nous avons vu avec Adam, que ce sont nos péchés qui nous éloignent, qui nous empêchent de l'entendre. Parce que quand nous sommes dans les ténèbres, quand quelqu'un est dans les ténèbres, il n'a pas forcément envie de la lumière, parce qu'il ne comprend pas. C'est comme s'il est, voilà, il est voilé et il ne comprend pas qu'il faut qu'il aille dans la lumière. Mais Dieu nous a donné Jésus. Et Jésus, c'est aussi une réponse de Dieu à nos prières. C'est une réponse de Dieu aussi au fait que nous étions tous perdus. Donc Dieu a parlé à travers le fait qu'il ait envoyé Jésus. Tout simplement, c'est aussi une parole de Dieu, du Père, de sa part, parce que il nous a envoyé Jésus. Et ce sont nos péchés, voilà. Alors, je vais prendre ce verset avec vous. Ésaïe 59, verset 1 à 2. Le Seigneur dit, « Non, la main de l'Éternel n'est pas trop courte pour sauver, ni son oreille trop dure pour entendre, mais ce sont vos crimes, c'est-à-dire les péchés, qui mettent une séparation entre vous et votre Dieu. Ce sont vos péchés qui vous cachent sa face et l'empêchent de vous écouter. » Parce que le péché endurcit le cœur. Et comme je vous ai dit, entendre Dieu, c'est pas avec les oreilles, c'est avec le cœur. Parce que il veut que c'est nos cœurs qu'il veut. Alors en fait, quand on regarde la prière aussi, comme je le disais, c'est là que réside la fréquence de Dieu. Dans la prière, tu vas chercher la face de Dieu. Dans la prière, Dieu peut te parler d'une manière ou d'une autre. Donc le Seigneur nous dit quand même que ce sont nos crimes qui nous empêchent de l'entendre. Et il nous a donné Jésus. Jésus nous a donné le pardon à la croix. Et parce que Jésus a payé de sa vie pour nous, il est le premier ressuscité, il a roulé la pierre du tombeau, il nous a donné. Jésus, c'est une semence qui a multiplié, puisque c'est notre grand frère. Voilà. Donc Dieu voudrait aussi, à travers cette parole qu'il a donnée, cette parole qui s'est personnifiée. Entendent ma voix, elles connaissent ma voix et elles me suivent. Donc c'est déjà une parole de Dieu que Jésus soit arrivé sur la terre pour que nous ayons la même identité que lui. Alors, nous avons vu l'exemple de Élie. Et pourtant, Élie était un grand prophète. Il a abattu 400 prophètes de Baal. Il avait la puissance même que Dieu lui avait donnée, mais au bout d'un moment, il s'est senti fatigué et il a même voulu partir, mourir, mais Dieu lui a dit non. Dieu lui a dit non. Il est monté sur la montagne de Dieu, mais Dieu lui a dit, qu'est-ce que tu fais là? La route est encore longue, il faut que tu continues. Donc en fait, il peut avoir dans la marche spirituelle avec Dieu des moments de fatigue, mais sache que Dieu va te parler dans un murmure, à travers une méditation de la parole, à travers même un réma, à travers même quelqu'un, un enfant. Il peut parler à travers un enfant, il peut parler à travers quelqu'un. On voit qu'il peut parler d'une manière ou d'une autre, puisque il a plusieurs manières de parler. Et c'est pour cela que nous allons voir aussi ce deuxième exemple. Et c'est un exemple aussi qui fait réfléchir, puisque
c'est Samuel, et qu'on trouve dans 1 Samuel 3, et en fait, Samuel était au service d'Élie. 1 Samuel 3, il était au service d'Élie, et en fait, il était déjà au service d'Élie, mais il savait pas discerner la voix de Dieu. Dieu l'a appelé, mais il n'avait pas compris. Il n'avait pas compris cela. Et on va prendre cet exemple pour bien comprendre, parce que parfois tu es déjà en service, mais tu n'arrives pas à discerner. Et que ça soit ton expérience, hein, tu dis simplement, Éternel, voilà, je suis là, que ton serviteur écoute. Et on va voir cet exemple. C'est dans le chapitre 3 de 1 Samuel. Et le jeune Samuel était au service de l'Éternel devant Élie. Voilà, il était avec Élie. La parole de l'Éternel était rare en ce temps-là et les visions n'étaient pas fréquentes. Donc déjà, il y avait spirituellement une atmosphère qui ne permettait pas. Il y a une atmosphère qui ne permettait pas vraiment les choses. Et les visions n'étaient pas fréquentes. Et Élie commençait aussi à avoir les yeux troubles, c'est-à-dire qu'il n'arrivait pas à voir réellement les choses et il était couché même, voilà. Et Samuel était couché dans le temple de l'Éternel où était l'arche de Dieu. Donc il était couché à côté de l'arche de Dieu dans le verset 3. Et le verset 4, on dit, alors l'Éternel appela Samuel, il répondit, me voici. Mais il court vers Élie, il dit, me voici car tu m'as appelé. Et Élie lui répond, je n'ai point appelé, retourne te coucher. Et il est reparti. L'Éternel l'appelle à nouveau dans le verset 6, il appelle à nouveau Samuel et Samuel se lève, il va encore vers Élie, me voici car tu m'as appelé. Et il lui dit, non, je n'ai point appelé mon fils, retourne te coucher. Mais on dit que dans le verset 7, Samuel ne connaissait pas encore l'Éternel et la parole de Dieu ne lui avait pas encore été révélée. C'est-à-dire qu'il n'avait pas reçu de réma sur le service pour lequel il était là. C'est-à-dire qu'il était en service, mais il n'avait pas encore compris sa destination. Il n'était pas encore dans son couloir de destinée, mais il était au service de l'Éternel devant Élie. Je viens dire à quelqu'un que Dieu te donne des mentors, il te donne des leaders, et c'est pour ton perfectionnement et ton édification. Mais c'est pas parce que tu es en service que tu as toujours le discernement, voilà. Et heureusement, Élie c'était quelqu'un d'avisé parce que l'Éternel a encore appelé Samuel pour la troisième fois. Samuel s'est levé, a été vers Élie et dit, me voici car tu m'as appelé. Il est écrit, Élie comprit que c'était l'Éternel qui appelait l'enfant. Voilà. Et Élie a compris que c'était l'Éternel qui appelait l'enfant. Et il dit à Samuel, va, couche-toi et si l'on t'appelle, tu diras, parle Éternel, car ton serviteur écoute, et Samuel alla se coucher à sa place. L'Éternel vint et se présenta, il appela comme les autres fois, Samuel, Samuel, et Samuel répondit, parle, car ton serviteur écoute. Je viens dire à quelqu'un que le leader qu'on a mis, le mentor qu'on t'a donné, le pasteur qui est là aussi pour ton édification, peut te donner le conseil qu'il faut pour que tu entendes la voix de Dieu. Voilà, parce que parfois on n'a pas forcément le discernement, même si on est en service. Dieu veut qu'on soit dans l'humilité. Et pourquoi? Parce que, cher auditeur, chère auditrice, aussi des personnes pour nous emmener aussi dans notre destinée, pour nous faire rentrer aussi dans cette destinée à travers les conseils, à travers l'expérience même qu'ils ont. Donc c'est très important. Donc on voit que dans ce passage, le sacrificateur Élie, ça se produit trois fois, mais lui dit à la fin, donc parle. Alors en fait, ce qu'il faut comprendre, que Samuel confond la voix du maître, c'est-à-dire de Dieu,
avec la voix de son mentor humain, parce que son oreille spirituelle n'était pas encore éduquée, n'était pas encore exercée. Mais il a fallu l'expérience et le discernement d'Élie pour comprendre ce qui se passait. C'est pour ça que quand ton pasteur te dit « c'est pas encore le moment », obéis, ne dis pas « on me bloque ». S'il te dit « vas-y, c'est le moment, c'est la saison, vas-y », parce que Dieu utilise aussi des humains quand ton oreille spirituelle n'est pas exercée. Et en fait, qu'est-ce que cela enseigne aux auditeurs que nous sommes, à ceux qui essaient d'écouter la voix de Dieu et de discerner la voix de Dieu? Alors là, il y a deux leçons majeures. Premièrement, ça veut dire qu'on peut aimer Dieu. On peut dormir même dans son temple, hein, être engagé. Samuel dormait à côté de l'arche et ne pas savoir discerner sa voix au début. On peut ne pas discerner la voix de Dieu. Et c'est normal, il faut pas culpabiliser à partir de cela. Mais nous avons besoin des autres. C'est-à-dire, nous avons besoin de mentors spirituels, nous avons besoin de chrétiens matures qui ont l'oreille exercée et qui va te dire, voilà, mon frère, ma sœur, c'est pas ta simple pensée, c'est le Seigneur qui te parle. Voilà. Ou bien c'est ta simple pensée, voilà, parce que si tu n'as pas la paix, c'est qu'il y a un problème. Donc, c'est pour cela que c'est important de comprendre que nous avons besoin aussi de... Voilà, qui nous édifie, qui nous enseigne. D'ailleurs, c'est la parole de Dieu, c'est biblique, hein, c'est pas quelque chose que nous inventons. Donc là, on voit deux exemples qui sont très, très différents. Nous voyons donc cet homme qui est le prophète Élie et qui a une expérience, mais vraiment cette expérience, puisque il avait l'habitude de parler avec Dieu, il avait l'habitude d'obéir à Dieu. D'ailleurs, il a été une puissance, un instrument puissant entre les mains de Dieu pour détruire des prophètes de Baal. Et à un moment, il est tellement fatigué qu'il demande à Dieu de partir. Et Dieu lui dit non, le chemin est long, mais voilà, je te nourris, mais tu vas continuer. Et c'est dans un murmure que Dieu lui parle à travers un oxymore. L'oxymore, c'est quoi? C'est que il y a beaucoup de manifestations au départ, et je vous ai dit que c'est un peu, comme on dit, une douce violence, c'est-à-dire qu'il y a des choses qui sont manifestées dans le spectaculaire, et après, voilà, et dans la douceur, Dieu lui parle, dans le silence même devant la caverne, Dieu lui dit, voilà, qu'est-ce que tu fais là? Et il y a cet exemple aussi avec Samuel, et Samuel qui est au service de l'Éternel, qui est couché à côté de l'arche, c'est-à-dire la présence de Dieu est là, mais il n'arrive pas à discerner, il n'a pas l'oreille exercée, et il a besoin de son mentor, c'est-à-dire du leader que Dieu a mis à côté de lui pour son édification et le faire pour le faire grandir, le faire croître dans les choses spirituelles. Donc, c'est important de le comprendre puisque Dieu nous enseigne tantôt d'une manière ou d'une autre. Alors, donc c'est pour cela qu'il faut comprendre. On va arriver aux questions très pratiques, hein, les questions pratiques. Alors, chers auditeurs, si vous avez des témoignages, si vous avez une expérience que vous avez vécue avec Dieu, n'hésitez pas à venir témoigner. N'hésitez pas à venir bénir quelqu'un. N'hésitez pas non plus à parler de ce que Dieu a fait dans vos vies, parce que Dieu, sa parole nous transforme. C'est une transformation qu'il fait, métanoïa, c'est-à-dire qu'il transforme nos vies à travers sa parole. Alors, on va voir des clés pratiques par rapport au discernement, puisque nous venons de voir le discernement, justement. On va voir les clés pratiques. Par exemple, quand nous avons une décision majeure à prendre pour une carrière, pour une décision, mais qui va impacter nos vies. Alors parfois, je prends un exemple, hein, parfois on peut avoir une pensée très forte qui nous pousse à tout lâcher, à partir autre part ou à faire quelque chose d'autre, mais parfois la peur s'installe.
Et c'est ça le problème. Quand la peur s'installe, on se demande si c'est vraiment Dieu, si cette pensée vient de Dieu, si cette pensée vient du propre stress que nous avons, ou si c'est une attaque spirituelle pour nous déstabiliser. Donc, en fait, ça nous arrive un jour d'être dans ce carrefour, n'est-ce pas? Dans un carrefour où nous nous retrouvons et on ne sait pas trop. Pousse à faire quelque chose, mais en même temps, il y a la peur qui arrive, on ne sait pas si ça vient de Dieu, on ne sait pas si c'est nous-mêmes, si c'est notre logique, on a peur de se tromper, on se dit, est-ce qu'on sera pas déstabilisé? Alors, je viens dire à un auditeur, une auditrice aujourd'hui, si tu te retrouves dans ce cas, la Bible nous donne des filtres qui sont très clairs pour tester l'origine de nos pensées. L'apôtre Jean nous dit dans 1 Jean, chapitre 4, verset 1, n'ajoutez pas foi à tout esprit, mais éprouvez les esprits pour savoir s'ils sont de Dieu. Alors, en fait, il y a un filtre, que je dirais, du discernement spirituel. Il y a un filtre, c'est-à-dire que nous analysons la signature, je dirais, vibratoire de la voix qu'on entend. Et il faut le faire à travers le filtre qui est la parole de Dieu. En fait, ce qu'il faut comprendre, c'est que la voix de Dieu, elle fait plusieurs choses. La première chose, c'est le ton. Le ton, c'est quoi? C'est que la parole de Dieu convainc de péché avec amour, nous relève, nous console et nous donne une direction claire. Alors, la voix de Dieu, c'est-à-dire que elle va nous convaincre de quelque chose, elle nous console et donner la direction à prendre et ça sera clair. La voix de notre propre ego, la chair, elle va chercher le confort immédiat, elle va chercher la flatterie, elle va chercher l'orgueil ou fuir la réalité. Et la voix, souvent le ton, c'est un ton qui condamne, qui accuse, qui rabaisse et qui pousse au désespoir. Alors la première chose, c'est que le filtre du discernement spirituel, c'est déjà le ton. Le ton, c'est que si c'est la voix de Dieu, souvent, il y a une direction qui est claire. Il y a quelque chose qui console, qui relève. Et notre propre ego, c'est que il y a la flatterie, il y a l'orgueil, il y a la fuite aussi de la réalité ou des choses qu'on ne veut pas voir, la peur. Et la voix de l'ennemi, c'est toujours l'accusation, la condamnation, le rabaissement, quelque chose qui nous pousse au désespoir. La voix de Dieu, qu'est-ce qu'elle fait avec le ton qu'elle a? Nous donne un effet immédiat, ça apporte la paix profonde et surnaturelle, même au milieu de la tempête. Il faut comprendre que quand tu as une décision à prendre, et quand c'est Dieu, l'effet que tu as, c'est ça t'apporte une paix profonde et surnaturelle, même quand la tempête est en train de comme une machine à laver, tu es dedans, mais tu es en paix. Voilà. L'ego, qu'est-ce que l'ego fait? L'effet immédiat de l'ego, c'est-à-dire que ça va te donner une excitation humaine éphémère, mais ça va retomber très vite. Très vite, tu auras une espèce d'excitation, tu vas dire, ah voilà, ça c'est la solution, mais ça va retomber très vite. Par contre, la voix de l'ennemi, l'effet immédiat, c'est que ça va te donner une confusion, une anxiété, une oppression, et la précipitation, tu voudras prendre des décisions tout de suite, mais tu seras oppressé, tu seras anxieux, tu auras la confusion. Donc, la voix de Dieu, son ton, voilà, on a vu que c'est une direction claire, l'effet immédiat, c'est la paix. Et on va voir aussi ce qu'on appelle le test scripturaire, c'est-à-dire... il faudra regarder à travers la parole si c'est en accord avec la parole de Dieu. En fait, quand c'est la voix de Dieu, elle est en harmonie avec le Logos, elle est en harmonie avec le caractère de Jésus, elle est en harmonie avec ce que Jésus est, elle est en harmonie avec ce que Jésus te demande de faire. Voilà.
lorsque c'est notre propre ego, la chair qui parle, eh ben les versets, ça sera tordu. On va essayer de justifier par nos désirs personnels. Et en fait, quand c'est la voix de l'ennemi, elle va contredire la Bible carrément. Elle va pousser à un extrémisme destructeur. Voilà, ça va pousser à quelque chose qui est destructeur. Donc, en fait, ce qu'il faut comprendre, c'est que Dieu nous demande d'avoir une paix qui surpasse toute intelligence, qu'on comprend dans Philippiens chapitre 4, verset 7. Et la voix de Dieu instruit, elle ne harcèle pas. La voix de l'ennemi va te pousser à la précipitation. Voilà. Mais Dieu avance au rythme de la patience et de la confirmation. C'est ça la différence. Dieu va avancer au rythme de la patience et de la confirmation. En fait, même si l'ennemi ou toi-même ou même Dieu te met une pensée pour tout quitter, si ça s'accompagne d'une panique constante, d'une confusion mentale ou d'une peur du manque, c'est pas la signature de Dieu. C'est pas Dieu. Mais Dieu nous demande de faire des pas de foi audacieux, comme Abraham qui a dû quitter sa patrie. Et là, il y aura une paix. Voilà, il y aura une paix qui va surpasser toute intelligence. Je vous l'ai donné dans Philippiens 4:7. La voix de Dieu instruit aussi, comme je vous ai dit, elle ne harcèle pas. C'est-à-dire que ça va te mettre dans une paix. Alors, la première chose, c'est que avant même d'écouter quoi que ce soit, quand tu te réveilles, mets-toi déjà dans la prière, voilà. Mets-toi déjà à écouter Dieu dès ce soir. Dès ce soir, prends déjà la première étape concrète, c'est-à-dire de changer l'ordre même de nos prières, c'est-à-dire faut pas que ça soit un monologue, mais que ça soit vraiment un dialogue. C'est-à-dire prier, c'est pas seulement demander à Dieu, mais prier, c'est dire à Dieu qui il est. Prier aussi, on a vu hier dans les actions de grâce, c'est donner l'action de grâce. Et avant de dormir aussi, ouvrez la parole, ou bien tôt le matin, ouvrez la parole, parce que il faut saturer notre esprit du logos. Quand notre esprit est saturé de la parole de Dieu, eh ben nous savons que voilà. Et si j'ai un conseil à vous donner, le téléphone, éloignez-le quand vous le faites. Voilà, Seigneur Jésus, je me tais, mon cœur est disponible, parle, car ton serviteur, ta servante écoute. Et vous pouvez prendre aussi un carnet de notes, parce que si une pensée de paix, un verset ou le visage d'une personne à encourager vous vient à l'esprit avec clarté, il faut le noter, il faut l'éprouver même les jours suivants. C'est comme ça qu'on éduque notre oreille. C'est comme ça. Alors Dieu parle aussi dans d'autres manières. Dieu parle aussi de d'autres manières. Dieu n'est jamais distant. Il n'est pas muet. Le voile a été déchiré à la croix pour nous donner un accès direct au trône de grâce. Et sa voix, c'est un fil conducteur sur notre destinée. Alors vous savez, il y a une chose qui est claire, c'est que il y a une prophétie sur nos vies. Et la prophétie, le mot grec vient de pro, qui veut dire en avant, à la place de, et phémi, qui veut dire parler. En fait, la prophétie qu'il y a sur ta vie, c'est aussi la parole de Dieu. C'est le porte-parole de Dieu qui était Jésus. Amen. Qui est l'expression même de Dieu. Et elle-même, c'est une impulsion du Saint-Esprit par laquelle une personne transmet un message de la part de Dieu. Et le but principal, c'est l'édification, l'exhortation, la consolation, même dans l'Église. Et elle peut contenir également une direction pour l'avenir. En fait, dans 1 Corinthiens, chapitre 14, verset 3, le Seigneur nous dit « Celui qui prophétise, au contraire, parle aux hommes, les édifie, les exhorte, les console. » C'est un haut-parleur spirituel. Mais la véritable prophétie même, c'est ce que Dieu a déjà prévu dans ta vie, parce qu'il t'a dit que depuis le sein de ta mère, il te connaissait déjà, Yada, il t'avait déjà établi, et voilà, Dieu te connaît avant même que tu n'arrives dans le sein de ta maman. Donc, il est important de le comprendre.
Alors, il y a une chose aussi que on n'en parle pas beaucoup, mais il y a un suffixe qui est qui s'appelle Fani et qui est une manifestation visible. Par exemple, on dit que Marie, voilà, Marie a vu l'ange. Marie, quand l'ange Gabriel est venu lui annoncer qu'elle va avoir un fils et que cet enfant sera appelé Emmanuel et que c'est le fils de Dieu, elle a une fanie, c'est-à-dire qu'elle a vu, elle a une apparition, elle a vu quelque chose, elle a vu une apparition sous une forme accessible et au sens humain. Donc, par exemple, Dieu aussi a parlé à Moïse dans le buisson ardent. Il a parlé aussi dans la colonne de nuée. Donc, dans la colonne de nuée, dans le désert, Dieu a parlé à Moïse de cette manière, mais il a mis quelque chose. Par exemple, même dans le Nouveau Testament, on voit que quand Jésus a plongé dans le Jourdain et il a fait son baptême par immersion, la colombe, la manifestation de l'esprit s'est manifestée par cette manifestation visuelle et sensorielle de Dieu dans l'espace et dans le temps. Donc ça existe aussi, il faut le savoir. Voilà, il faut le savoir. C'est ça. Donc en fait, d'une manière ou d'une autre. Mais il y a un exemple, et c'est par là que nous allons terminer, hein. Il y a un exemple qui peut nous donner même la chair de poule, je dirais, de nous donner la chair de poule, parce que Dieu n'a pas changé. Il faut comprendre que Dieu ne change pas, il fait les choses comme il veut, il fait les choses en son temps, mais nous pouvons encore vivre ce que nous lisons dans l'Évangile et il faut connaître la parole pour savoir ce que ça veut dire. Et même si on vous dit que c'est l'Ancien Testament, mais Dieu parle aussi de cette manière. En fait, on va parler dans Daniel chapitre 5 verset 1 à 4, c'est le roi Balthazar ou Belshazzar, régent de l'empire babylonien, qui organise un grand banquet pour 1000 personnes de ses grands. Au cours de la fête, ils sont ivres de vin et ils commettent un acte d'une immense arrogance, hein. Voilà, il fait apporter les coupes d'or et d'argent que son prédécesseur Nebuchadnezzar avait pillé dans le temple de Jérusalem, ça veut dire dans la maison de Dieu. Et le roi, ses femmes, ses courtisans boivent du vin dans ses coupes sacrées, les coupes de Dieu, et en adorant leurs idoles de pierre, de bois, d'or et d'argent. Pour Dieu, c'est une profanation qui est directe du Dieu d'Israël. Alors, en fait, Dieu va parler, hein, puisque la parole, en fait, le roi Belshazzar donne un grand festin à ses grands, au nombre de 1000, il but du vin en leur présence. Belshazzar, quand il eut goûté au vin, fit apporter les vases d'or et d'argent que son père Nebuchadnezzar avait enlevé du temple de Jérusalem, afin que le roi et ses grands, ses femmes et ses concubines s'en servissent pour boire. Et alors, on apporta les vases d'or qui avait enlevé du temple de la maison de Dieu à Jérusalem, et le roi et ses grands, ses femmes et ses concubines s'en servirent pour boire, ils burent du vin, ils louèrent les dieux d'or, d'argent, d'airain, de fer, de bois et de pierre. Et dans le verset 5, il est écrit « En ce moment apparurent les doigts d'une main d'homme, et ils écrivirent en face du chandelier sur la chaux de la muraille du palais royal. Le roi vit cette extrémité de main qui écrivait. Alors le roi changea de couleur et ses pensées le troublèrent, les jointures de ses reins se relâchèrent et ses genoux se heurtèrent l'un contre l'autre. Le roi cria avec force qu'on fit venir les astrologues, les chaldéens, les devins. Et le roi prit la parole et dit aux sages de Babylone, « Quiconque lira cette écriture et m'en donnera l'explication sera revêtu de pourpre, portera un collier d'or à son cou et aura la troisième place dans le gouvernement du royaume. » Et on voit que aucun de ces personnes qu'il a appelées ne pouvait donner d'explication et que seul Daniel, justement, on dit que Daniel avait un esprit supérieur de la science et de l'intelligence, la faculté d'interpréter les songes, d'expliquer les énigmes et de répondre aux questions difficiles,
et que il a donné l'explication, mais Daniel va dire que c'est Dieu qui donne l'explication. Et en fait, ça, c'est une manifestation de Dieu. C'est-à-dire que Dieu a parlé directement au roi et il a écrit quelque chose sur un mur avec sa main, sa propre main. Il y a une manifestation, comme je disais tout à l'heure, dans le temps et de manière temporelle et de manière physique. Donc, il a vraiment vu les doigts, les doigts. Alors, le texte biblique est très précis parce que c'est pas une vision floue, c'est pas un rêve. C'est une vision. Les doigts sont réels, ça écrit sur le plâtre blanc du mur, à la lumière du chandelier, et l'effet sur le roi est immédiat, c'est-à-dire qu'il pâlit ses genoux, il y a une terreur absolue. Et en fait, ce qu'il y a, c'est que l'esprit qui était dans Daniel, c'était l'esprit du Seigneur. Voilà. Et en fait, ce qu'il faut comprendre, c'est que il y avait un génie prophétique dans Daniel qui est inspiré par Dieu et Dieu va lui dire à partir de Daniel, tu as été pesé dans la balance de la justice divine et tu as été trouvé léger, c'est-à-dire en manque de valeur morale et spirituelle. Et il y a aussi le fait que ton royaume sera divisé et donné aux Mèdes et aux Mèdes et aux Perses. Donc Dieu donne un jugement, un avertissement au roi, mais pas une manifestation physique. Donc c'est pour cela que dans le livre de Job, Job dit que Dieu parle tantôt d'une manière, tantôt d'une autre. Donc Dieu n'a pas l'ombre d'une variation, il n'a pas changé. Et parce qu'il n'a pas changé, on peut aussi avoir des songes, des visions, des rêves qui nous révèlent la direction dans laquelle Dieu veut qu'on aille, ou il nous révèle aussi des dangers, il nous révèle des choses. Donc, apprendre à écouter la voix de Dieu, c'est dans toutes ces manifestations, en fait. C'est dans toutes ces choses. Alors, il est important de comprendre que l'être humain peut rejeter Dieu, il peut blasphémer, il peut ignorer les avertissements, mais quand la balance divine finit par peser les actions, eh ben, le Seigneur, c'est un appel solennel à l'humilité et à la repentance avant qu'il soit trop tard. C'est un appel aussi à se remettre entre les mains de Dieu et d'écouter sa voix, parce que Dieu voudrait qu'on l'écoute, parce que je vous ai dit que c'est un Dieu de relation et il veut que son enfant soit et sa créature soit en communion avec lui. Donc, on ne se moque pas de Dieu et Dieu peut nous parler pour nous révéler sa parole. Dieu peut nous parler dans une pensée. Dieu peut nous parler dans la méditation, mais la meilleure manière d'écouter Dieu, c'est de méditer sa parole. Donc, nous allons faire encore une courte pause musicale et nous revenons pour la conclusion. 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

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Alors tiens-toi prêt.

voilà, un verset qui est venu dans ton cœur, ou même quand tu dormais, il y a le prénom de quelqu'un qui est arrivé et que tu t'es réveillé pour prier et après Dieu t'a donné la confirmation pourquoi tu as prié pour cette personne. Voilà, ce sont des expériences que nous vivons avec Dieu et ce sont des expériences qui sont importantes parce que ça nous montre et ça nous prouve que le Seigneur prend soin de nous, qu'il nous parle d'une manière ou d'une autre, tantôt d'une manière, tantôt d'une autre. Il peut nous parler à travers un enfant, il peut te parler à travers un frère ou une sœur, il peut te parler aussi à travers ton pasteur, il peut te parler à travers tout ce que tu vis, mais le meilleur moyen d'entendre la voix de Dieu, c'est d'aller dans sa parole, c'est d'avoir cette communion avec lui, cette relation avec lui, et c'est ce qu'il te demande. Alors, c'est pour cela qu'il faut comprendre que le verset clé vraiment que nous devons comprendre, c'est dans Jean chapitre 1, verset 1, au commencement était la parole, le logos, la parole était avec Dieu et la parole était Dieu et la parole est Dieu parce que Dieu est arrivé sur cette terre dans la personne de Jésus-Christ, le logos s'est fait chair pour que tu aies les réma. Alors, le logos, là maintenant, c'est que la parole de Dieu qui est dans la Bible, ce logos, c'est ta carte routière complète. C'est comme une carte routière complète ou la constitution d'un pays. Tu es dans le gouvernement de Dieu ou tu veux rentrer dans ce gouvernement qui appartient à Dieu. Cette carte, elle est la même pour tout le monde. Elle est la même pour le pauvre, pour le riche. Elle est la même pour celui qui est malade, celui qui est en bonne santé. Elle est la même pour celui qui souffre et celui qui va bien. Elle est la même. En fait, c'est notre carte routière. Elle est immuable. Ça veut dire qu'elle ne change pas et elle est objective parce qu'elle est vérité. Voilà. En fait, le logo, c'est la vie, c'est le chemin, c'est la carte routière avec laquelle tu dois marcher. Après, ce qu'il faut que tu retiennes encore, on a parlé du rhéma. Le rhéma, en fait, c'est en grec, c'est un mot qui est prononcé, la parole et qui est portée à un moment précis pour faire un effet immédiat, mais surtout dans ton cœur. En fait, c'est le Saint-Esprit qui prend une vérité du logos, de la Bible, et qui la rend vivante dans ton cœur. C'est-à-dire qu'elle devient cette petite voix qu'on appelle la petite voix. Elle devient percutante. Vous savez, les femmes, on aime beaucoup dire, voilà, mon intuition, j'ai l'intuition féminine. Non, c'est l'esprit aussi qui te révèle quelque chose, cette petite voix intérieure. Et en fait, là, il faut comprendre que tu as la carte routière qui est le logos, mais le rhéma, c'est ton GPS. Il va te dire de tourner à droite à 50 mètres, de ne pas aller par là, de t'arrêter. Tu veux te battre pour quelque chose et Dieu te dit arrête de te battre. Voilà, garde le silence. Les Égyptiens que tu verras, tu ne les verras plus jamais, comme dans Exode 14:14. Donc le rhéma et laisse le Saint-Esprit surtout, c'est la lumière, c'est la lampe sur notre sentier. La parole de Dieu, c'est la lampe, c'est le rhéma, c'est aussi le Saint-Esprit, la lumière qui éclaire la carte routière. Et puis, nous avons aussi, comme je disais tout à l'heure, l'impulsion du Saint-Esprit à travers quelqu'un qui va transmettre un message de la part de Dieu. Et le but principal, c'est l'édification, c'est l'exhortation, c'est la consolation. Et elle peut contenir aussi une direction pour ton avenir et te prouver aussi. C'est l'image, en fait, c'est comme le haut-parleur spirituel qui est activé à un moment précis pour t'encourager, pour corriger aussi une communauté. Et contrairement au logos, en fait, la prophétie humaine doit être jugée et testée par l'Église pour vérifier qu'elle est vraiment vraie. Voilà. Donc, on voit que le Seigneur veut nous parler tantôt d'une manière, tantôt d'une autre, mais sois comme Marie, sois au pied du Maître, parce que Jésus a dit à Marie, la meilleure part qui lui a été attribuée, c'est qu'elle était au pied du Maître. Donc je dis aux auditeurs et aux auditrices, parfois nous nous agitons pour rien. Pourquoi? Parce que Dieu dit dans Proverbes 16, verset 7, quand Dieu approuve les voies d'un homme, il dispose favorablement à son égard, même ses ennemis. Dieu est souverain. Je répète encore à quelqu'un, quand Dieu approuve les voies d'un homme, il dispose favorablement à

son égard, même ses ennemis. Donc, si Dieu ne se bat pas, arrête aussi, toi, de te battre comme un moulin à vent. C'est pas la même chose quand, parce que si c'est pas Dieu qui te donne cette direction, il faut que, voilà, il faut que tu sortes de là. Donc, il y a des circonstances qui sont favorables, il y a des circonstances aussi qui sont défavorables, et à travers tout cela, Dieu nous parle. Donc, quand tout est net vis-à-vis de sa parole, tu peux avancer dans la paix, et la paix, c'est le signe que tu es, voilà, dans les choses de Dieu, et que la paix qui dépasse toute intelligence, tout entendement, quand c'est Dieu, c'est la paix qui est là. Donc, voilà. Donc, nous allons, voilà, faire une autre pause musicale et nous allons conclure, voilà, nous allons prier pour la fin de cette émission.

0: Merci vraiment à la fin de cette émission. J'espère que vraiment tu as bien entendu que Dieu te parle, qu'il te convainc et que tu es précieux à ses yeux et que vraiment le discernement de sa voix, que tu puisses avoir l'oreille exercée pour écouter, mais c'est dans sa parole que tu vas trouver sa présence, c'est dans sa parole. Donc, je vais prier avec chaque auditeur, vraiment, si tu as été là, ce n'est pas par hasard. Et nous allons prier parce que Jésus est le Logos, c'est la voix de Dieu. Purifié même, qui est venu sur cette terre, et il est amour, il est justice, il est paix, il est le chemin, il est la vérité, il est la vie, il est la lumière, et nous devons lui dire merci. Seigneur, mon Dieu Père, je remets chaque auditeur, chaque auditrice entre tes mains. Ce matin, ils ont entendu, Seigneur, mon Dieu, que tu parles d'une manière ou d'une autre, et que nous devons exercer notre cœur, nos oreilles, Seigneur, mon Dieu, à t'entendre, mais que toi, tu es toujours, Seigneur, mon Dieu Père, Papa, là, à nous parler tantôt d'une manière, tantôt d'une autre, Seigneur. Et quand nous ne t'entendons pas, c'est que nous avons fermé nos oreilles, Seigneur, ou que nous nous sommes éloignés de toi. Mais toi, tu es, Seigneur, mon Dieu, ce Dieu d'amour qui veut cette relation, qui veut cette communion avec tes enfants, Seigneur. Alors, Papa, apprends-nous à marcher et à exercer nos oreilles, les oreilles de notre cœur, les oreilles de nos pensées, Seigneur, mon Dieu Père, que nous puissions faire la différence entre ta voix qui est, Seigneur, mon Dieu, cette voix qui relève, cette voix qui guérit, cette voix qui édifie, cette voix qui exhorte, cette voix qui donne la paix, Seigneur mon Dieu Père, cette voix qui nous emmène, Seigneur mon Dieu, au pied du Maître, et que nous puissions être de ceux, Seigneur, qui aiment ta parole et qui aiment écouter ta voix. Amen. Alors on va... Merci pour cette radio, merci pour le technicien, merci, et que la semaine prochaine, tu sois encore un auditeur fidèle de...
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1: Eh bien, bienvenue à toutes et à tous. Nous sommes de retour avec vous pour un nouvel épisode de Faut qu'on en parle. Aujourd'hui, nous plongeons au cœur du marché de l'immobilier, un secteur qui ne cesse d'évoluer et qui peut parfois sembler aussi complexe qu'attrayant. Que vous soyez en quête de votre première maison ou d'un investissement lucratif, ou bien même d'une nouvelle opportunité de développement, comprendre les subtilités de l'immobilier est essentiel. Pour démystifier ce monde, nous avons le plaisir de recevoir des experts du domaine. Ils partageront avec vous leurs conseils avisés pour dénicher les meilleures affaires immobilières. N'oubliez pas que cette émission de Faut qu'on en parle est aussi la vôtre. Participez activement en nous faisant part de vos réactions. Pour interagir, vous pouvez utiliser le hashtag FQEP sur les réseaux sociaux ou laisser un message sur notre répondeur, le 07 839 839 75. Et pour animer ce débat avec nos invités et moi-même, bien sûr, je suis accompagné de Mylène. Bonsoir Mylène.
2: Bonsoir, bonsoir à tous.
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1: Dans le tourbillon du marché immobilier, savoir distinguer les bonnes affaires des pièges peuvent faire toute la différence. Comment naviguer entre les opportunités et les mirages pour réaliser l'achat parfait? Quelles méthodes permettent à certains de se distinguer ou de réussir là où tant d'autres restent en marge?
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1: La quête du logement idéal et de l'investissement immobilier rentable en France se heurte aujourd'hui à une double problématique. La crise du logement qui s'intensifie et la prolifération des locations de courte durée, à l'instar d'Airbnb, ces facteurs qui transforment le marché, rendant la recherche de la bonne affaire plus complexe que jamais.
2: L'importance du réseau et du bouche à oreille dans l'immobilier ne peut être sous-estimée. Comment construire et utiliser son réseau pour accéder à des offres exclusives, souvent hors marché? Les conseils de nos experts vous guideront dans la création de ces alliances stratégiques, essentielles à toute bonne affaire. Immobilier, comment trouver la perle rare? 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
1: Et nous recevons Tanguy Campo, qui est directeur d'agence à Campo Immo. Bonsoir Tanguy.
3: Bonsoir Luc, bonsoir Mylène.
2: On a Maxime Morin, agent immobilier chez IAD. Bonsoir.
4: Bonsoir à tous.
1: Nous avons aussi Carlos Diaz avec nous, qui est directeur d'agence et courtier en prêt immobilier chez Anderson Consulting à La Ciotat. Bonsoir.
5: Bonsoir à tous.
2: Et enfin Muriel Scarcelli, qui est au service juridique de la promotion immobilière chez SN Immobilier. Bonsoir.
6: Bonsoir.
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2: Lorsque nous avons partagé le sommaire en vidéo de cette émission sur l'immobilier, sur notre chaîne YouTube ou notre page Facebook, vous avez été nombreux à nous poser beaucoup de questions. Sans plus tarder, plongeons directement dans le sujet avec quelques chiffres.
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2: Luc, est-ce que tu peux nous résumer en quelques chiffres le marché immobilier en France ?
1: Oui, depuis 2014, le marché de l'immobilier n'a cessé de croître. On comptait en 2014 689 000 ventes dans l'ancien et 202 000 dans le neuf, alors qu'en 2021, nous sommes montés à 1 172 000 ventes dans l'ancien et 265 000 dans le neuf. Les ventes se sont donc effondrées aussi avec l'inflation par la suite et la hausse des taux pour redescendre à un niveau de 876 000 logements anciens en 2023. Et oui, la crise est passée par là. Mais est-on vraiment au bout du tunnel ?
2: Et Luc, il semble que les ventes de l'ancien sont plus dynamiques que celles du neuf, n'est-ce pas ?
1: Oui, clairement, le neuf reste à peu près stable, même si on note tout de même une diminution dans des trois dernières années. Mais l'on parle de quelques dizaines de milliers de logements à l'année. La dynamique est allée du simple au double entre 2009 et 2021 sur l'ancien.
2: Et où en est-on en France sur la propriété ?
1: Les Français sont à 58% propriétaires de leur logement. On préfère clairement investir dans la pierre. Plus les années passent et plus les Français souhaitent être propriétaires, dans les années 80, le taux était inférieur à 50%.
2: Alors avant de vous donner tous les meilleurs conseils avec nos invités en plateau, nous passons tout de suite aux réactions de nos auditeurs.
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1: On a Alice qui nous écoute du côté du Mans. Je veux acheter depuis 5 ans, mais je ne trouve rien à mon goût. Je suis vraiment dépité, je ne sais pas quoi faire. C'est soit trop cher, soit trop moche.
2: Tom de Paris, 32 visites en un an, mais toujours pas trouvé mon appartement. Entre les prix exorbitants, les prêts avec des taux hyper élevés, rien ne va.
1: Et oui, c'est clairement compliqué, hein. Et pour commencer ce débat, on entend souvent dire que la recherche d'un bien est un calvaire, que c'est très très compliqué. Quelles sont les premières étapes à entreprendre pour trouver l'appartement ou la maison de ses rêves ? Maxime, par exemple.
4: Merci de me donner la parole. Je pense que pour commencer, il faut établir son budget. Donc là, on a Carlos qui est là, qui va nous en parler tout à l'heure. Effectivement, j'étais loin du micro. Faut établir son budget, faut vraiment se fixer un plan, savoir ce qu'on veut, exactement les raisons pour lesquelles on achète. Et puis derrière, rechercher, faire beaucoup de veille concurrentielle, regarder depuis combien de temps les biens sont à la vente, visiter. Effectivement, là, j'ai entendu qu'un auditeur avait fait 32 visites. Peut-être pas 32, la moyenne est un peu inférieure en France, mais ne pas hésiter à faire des visites pour justement connaître le marché, parce que on a tendance à dire que les acheteurs qui sont aguerris connaissent très bien le marché justement, et ça c'est une chose qui est très importante. Donc se familiariser avec le marché, voir ce qu'on veut et surtout se dire qu'est-ce que je ne veux pas, parce que c'est ce qui est important. Et après, avec un bon courtier, avec un bon partenaire, on peut justement se dire en rajoutant 20 000 euros de plus sur 20, 25 ans, on peut peut-être trouver cette fameuse perle rare dont on parle. Donc moi, je pense que les choses, c'est ça. Et puis aussi, aller voir les professionnels, ne pas hésiter à poser les questions. On est aussi là pour y répondre. On est là pour conseiller avant tout les acheteurs. On est là pour leur dire, votre projet, est-ce qu'il est viable? Est-ce qu'il ne l'est pas? Qu'est-ce qu'il faudrait mettre en place pour le rendre viable? Il y a des choses. Aujourd'hui, on en a parlé avec les passoires thermiques. Peut-être aller sur des biens anciens, faire quelques travaux. On peut aussi recommander des professionnels dans ce secteur d'activité. Donc, il y a des possibilités. Après, il faut juste en discuter et s'orienter vers des professionnels.
1: Effectivement. Quelque chose d'autre à rajouter, peut-être Tanguy, sur le sujet?
5: Je pense que Maxime a vraiment bien résumé.
1: Bien résumé.
5: Moi, ce que je vais peut-être ajouter, en fait, c'est que c'est vrai qu'aujourd'hui, avec Internet et tout ça, on a de plus en plus d'acheteurs qui ont envie de se débrouiller eux-mêmes pour trouver leur bien. Et ça, c'est vraiment pour le petit coup de pouce. Et en fait, c'est vrai que se diriger vers les professionnels, parfois, ça fait gagner beaucoup de temps et au final, ça fait gagner de l'argent aussi. Ok, toute la partie s'informer du marché et tout ça, oui. Faites-le, informez-vous, connaissez votre marché, connaissez les biens qu'il y a à la vente, parce que c'est comme ça que vous ferez un bon investissement. Mais faites-vous accompagner par les bonnes personnes aussi, parce que franchement, il y a beaucoup de biens sur le marché, il y a beaucoup d'acheteurs, de vendeurs, et dans tout ça, on peut facilement s'y perdre en tant qu'acquéreur. Donc si on est accompagné par des professionnels qui savent nous accompagner, nous donner les bons conseils juridiques et administratifs, et aussi commerciaux, on s'en sort plutôt bien pour l'acquisition d'un bien immobilier, voilà.
2: Un des critères, tu as commencé à en parler, Maxime, tout à l'heure, peut-être le plus complexe, c'est le budget. Comment on définit un budget en tenant compte de tous les frais annexes, le notaire, les agences, la rénovation ?
4: C'est ça, je pense que je vais laisser la parole à Carlos sur ce sujet-là, mais effectivement, il y a plein de frais annexes qu'il faut prendre en compte.
1: Ça veut dire qu'il faut d'abord aller voir son courtier.
4: Exactement, c'est la raison pour laquelle j'ai directement dirigé le débat vers Carlos.
6: Merci. Donc nous sommes de plus en plus sollicités, c'est vrai, parce qu'aujourd'hui, avec la crise que nous avons eue en 2023, ça a été un peu compliqué. Donc aujourd'hui, c'est vrai qu'on nous appelle de plus en plus pour justement ces budgets-là, car beaucoup de clients vont voir leur banque, comme le disait Maxime tout à l'heure, mais ils oublient des fois de dire que, par exemple, ils ont un petit crédit, ou ils ont une petite LOA, ou ils ont un leasing. Donc ça peine un peu pour les prêts plus tard. Donc c'est vrai qu'aujourd'hui, nous, en tant que courtiers, nous sommes là pour justement remédier à tout ça et faire le nécessaire pour voir tout ce qui se passe chez les clients, pour justement que les conseillers aujourd'hui immobiliers n'aient pas de problème pour le compromis.
1: Donc oui, il faut effectivement clairement d'abord passer un coup de fil à son courtier pour définir le budget. C'est ça, Maxime.
4: Exactement. Merci Carlos. C'est ça, c'est que et puis il y a des choses qu'on prend pas en compte. Parfois, il y a des revenus fonciers, il y a aussi des salaires qui vont augmenter dans le temps. Par exemple, des professions médicales ou quelqu'un qui finit ses études, on sait que sur les 3-4 prochaines années, on sait que le salaire va augmenter. Donc un partenaire comme un courtier va prendre tout ça en compte. Il va pouvoir dire je vais orienter mon client vers cette banque. Et je pense que c'est très important de prendre tout ça en considération, parce que souvent moi j'ai des clients qui viennent me voir, je leur dis mais est-ce que vous avez consulté une banque ou un courtier, et puis ils me disent non. La problématique qu'on rencontre aujourd'hui, c'est que si vous allez voir une banque et que vous lui dites j'ai un projet immobilier, ils vont vous dire revenez me voir quand vous avez trouvé un bien. Donc c'est un peu le serpent qui se mord la queue, et on dit oui, mais si je veux trouver un bien, il faut que je connaisse mon budget. Donc nous, c'est à ce moment-là qu'on se tourne vers un courtier qui lui pourra vraiment faire une étude de financement et qui dira tu peux aller jusqu'à tel budget, Et puis on a toujours des petites choses sur lesquelles on peut jouer pour, voilà, on le sait, je pense que Carlos en parlera, mais rajouter des annuités ou alors lisser des prêts. Enfin voilà, il y a des petites méthodes qui permettent justement d'augmenter son budget de 10, 20, 30 000 euros et qui peuvent parfois permettre d'aller chercher cette perle rare justement.
5: Et dans cette période où les taux immobiliers sont très hauts, les taux d'emprunt sont très hauts aussi, ben les courtiers c'est les meilleurs partenaires des banques aussi, donc ils peuvent vraiment négocier des taux qui sont très intéressants. Et là, en étant seul face à son banquier, c'est pas forcément évident, surtout en ce moment.
6: Oui, effectivement, c'est très compliqué quand on est tout seul. Donc nous, on est là justement pour les accompagner et tout au long de la procédure, c'est-à-dire qu'au départ, au compromis, on peut être avec eux, ainsi qu'à l'acte définitif. Donc on sait tous que cela dure à peu près 3 mois. Donc on les accompagne tout au long de ces 3 mois.
2: Donc si un bien est à 100 000 euros, mais que j'en vois un à 120 000 euros, c'est possible. On ferme pas les yeux, on se laisse...
6: On ferme pas les yeux parce qu'on peut essayer de trouver des solutions quand vous êtes par exemple primo-accédant. Vous avez des petits avantages que d'autres n'ont pas. Donc c'est pour ça qu'il faut vraiment regarder tout le contour du problème quand il y en a un. Quoi.
1: D'accord, pour bien définir effectivement le budget. Quels sont les critères essentiels à considérer pour ne pas se tromper clairement dans le choix de son futur appartement ou sa maison, type, je sais pas, l'emplacement, la taille, l'orientation, etc. C'est très important ça, que ce soit dans le neuf ou dans l'ancien.
4: C'est très vrai, c'est très vrai. Merci Luc pour cette question parce que c'est le plus important. Et souvent on entend dire, souvent les anciens le disent, tu sais, quand tu vas acheter un bien immobilier, il y a 3 facteurs. L'emplacement. Bon. Ils ont pas raison, mais ils ont pas totalement tort. C'est-à-dire qu'aujourd'hui, l'emplacement, oui, c'est très très important parce que si on achète dans un secteur qui est une valeur sûre, on sait qu'on n'y perdra pas dans le temps. Par contre, aujourd'hui, moi, un des conseils que je peux donner à nos auditeurs qui souhaitent acheter un bien immobilier, c'est qu'il faut pas hésiter à s'excentrer un peu. Parce que justement, toute la demande se cristallise sur certains secteurs. Et il y a des secteurs qui sont en devenir. Il y a des infrastructures qui vont être construites. Aujourd'hui...
1: Non, donc, il faut bien analyser
4: tout ça.
1: On peut faire une bonne affaire, finalement.
4: Tout à fait. Je pense que il faut pas prendre ça à la légère. Hein. On s'endette quand même sur 20, 25 ans. Ça a un coût qui est très important. On le sait aujourd'hui, tu en as parlé tout à l'heure, le rapport au logement qu'ont les Français est historiquement très important. La France est un pays de propriétaires. Donc, je pense pas qu'on doit prendre ce projet à la légère. Donc effectivement, je pense qu'il faut s'excentrer. Et on l'a vu, hein, moi j'ai des clients que j'ai accompagnés pendant des années, ils ont acheté dans des secteurs où personne n'aurait mis un copec, et au final, dans le temps, ça a commencé à prendre de la valeur. Est-ce qu'ils ont eu du flair, ou est-ce qu'ils se sont simplement dit, j'ai pas envie d'être dans un épicentre, je vais aller un peu en périphérie. Et effectivement, aujourd'hui, la périphérie, c'est devenu quelque chose de...
1: Alors justement, c'est complètement raccord avec le neuf, ça, parce que comment on fait aujourd'hui pour trouver des terrains, par exemple? Du coup, peut-être que les logements neufs, Muriel, s'implantent dans des futures zones à haut potentiel?
7: Alors, le promoteur immobilier, il a de plus en plus de mal à trouver des terrains à bâtir. Le terrain à bâtir, c'est un élément qui devient de plus en plus rare. Effectivement, au départ, on a une zone urbaine qui est très centralisée, mais compte tenu que les constructions sont très denses, à ce moment-là, cette zone urbaine, elle s'étale. Et ça permet effectivement donc de pouvoir construire des projets. Je reviens 2 secondes sur le principe du budget, sur le principe de l'emplacement dans le cadre d'un bien immobilier. Il faut pas quand même oublier que dans le budget d'un bien immobilier, en fonction de l'emplacement et en fonction de la taille de la ville, il y a un critère qui est très important, c'est la taxe foncière. C'est-à-dire qu'en fait, vous allez avoir des personnes qui vont être très intéressées pour s'implanter dans une grosse ville avec des infrastructures, avec des écoles. Sauf que la problématique, c'est qu'ils vont avoir de lourdes charges au niveau du foncier. Et ça aussi, il faut le voir au niveau du budget. Je reviens 2 secondes sur le promoteur immobilier. Les terrains sont rares, les terrains sont de plus en plus chers et automatiquement, ça a un impact sur la construction et sur la vente au profit du particulier.
1: Effectivement.
5: Je veux rajouter pour la dynamique du coup de la promotion immobilière, c'est vrai. En plus, nous, ce soir, on est enregistré depuis le sud de la France, donc le sud de la France, c'est quand même très très saturé, très cher, mais quand on regarde par rapport à toute la France, aujourd'hui on a de plus en plus d'activités qui se développent au niveau des promotions immobilières sur du recyclage urbain. On voit de plus en plus des silos, des hangars, des anciens gymnases, où on peut citer Nice aussi, où ils ont carrément aménagé un terrain de foot en plusieurs appartements de promotion immobilière. Donc, je pense qu'il y a, il y a ce côté positif. C'est juste pour apporter un peu de positif à cette conversation, hein, parce que c'est vrai que c'est compliqué, mais il faut quand même qu'on entende que ça reste quand même un marché qui est optimiste malgré les difficultés qu'on rencontre. Et enfin, ça c'est mon point de vue, et je pense qu'il faut pas avoir peur, même si les temps sont un petit peu instables, parce que en fait il y a toujours des critères qui peuvent un peu rebuter les acquéreurs quand ils se retrouvent face à l'acquisition d'un nouveau bien. Et en fait c'est les problèmes que vous rencontrez aujourd'hui, il y a 10 ans, certains acquéreurs ont rencontré d'autres, et c'est exactement la même chose. Tout à fait.
7: Alors, sur la réhabilitation de l'ancien, oui, je te suis, effectivement, ancien silo, ancien hangar, on le réhabilite, on en fait des logements, et on revend. C'est pas tellement intéressant pour un promoteur immobilier. La réhabilitation d'un immeuble ancien, c'est très coûteux. Donc, un promoteur immobilier...
1: Vaut mieux détruire et reconstruire?
7: Oui.
1: Carrément.
7: Il vaut mieux détruire, reconstruire ou carrément partir sur du terrain à bâtir. Alors effectivement, compte tenu que les terrains sont très rares, ben on part sur la réhabilitation. Mais enfin bon, c'est pas ce que recherche le promoteur immobilier de prime abord.
2: Et quand on voit une annonce sur les plateformes, sur les sites des agences immobilières, est-ce qu'on peut vraiment se fier aux photos et aux descriptions, ou comment on apprend à lire entre les lignes?
5: J'aime bien appeler ça le syndrome un peu syndrome Instagram, c'est-à-dire que
1: non, mais les photos
5: on a
1: retouchées,
5: des super photos, la lumière elle est hyper belle,
2: en angle.
1: Photoshop,
5: on veut
1: tout savoir.
5: Ouais, je me suis déjà trouvé dans le cas où justement c'était un client qui se débrouillait plutôt pas mal dans la photographie et la communication.
1: C'est lui qui a fait ses photos.
5: Voilà, donc il a fait ses propres photos, il me les a présentées, il a dit voilà, j'ai mon appartement à vendre et tout ça, il faudrait que tu viennes voir, faut que tu fasses une estimation, là c'est top et tout, et je suis arrivé. Et je me suis dit, ah ouais, franchement, tu prends des super belles photos. Parce que les photos, elles ressemblaient pas du tout, mais elles étaient très, très avantageuses par rapport à ce à quoi ressemblait le bien. Et du coup, bon, et c'est pareil, tout à l'heure, je faisais allusion au fait qu'il y a de plus en plus de particuliers qui veulent faire du particulier à particulier. Visiter, en fait, les biens, aller les voir. Inspecter, regardez ce qui se passe. La photo, ok, d'accord, ça vous attire du premier abord, mais si vous achetez pas une photo, en fait, vous achetez un nouveau lieu de vie ou un investissement. Donc, allez voir, visiter.
1: Ouais, ça permet de générer le petit.
5: Absolument. Et la visite virtuelle aussi, ça aide pas mal. Ça aujourd'hui, on en fait beaucoup avec le téléphone où on a, l'acquéreur de l'autre côté, puis on lui fait visiter le bien en visio.
1: Visite par drone, voilà. Ça se fait. Pour des appartements, peut-être moins, mais pour des maisons.
5: Oui, absolument.
1: Ça se fait, ça, Maxime.
4: Ouais.
1: Par drone.
4: Depuis le confinement, on a essayé d'user de beaucoup d'imagination pour essayer d'innover exactement pour pouvoir continuer l'activité. Donc effectivement, la visite virtuelle s'est démocratisée réellement à ce moment-là. Pour répondre à la question de Mylène tout à l'heure, ouais, une annonce immobilière, déjà il faut se mettre à notre place. Même en tant qu'acheteur, il faut se mettre à notre place. Moi qui commercialise un bien, je suis agent immobilier, à quoi sert la photo? La photo, elle sert à attirer le client. Donc oui, la photo, c'est réellement le bien que je vais mettre en vente, mais je vais choisir un angle qui est flatteur. Le grand angle est notre meilleur ami, c'est ce qui nous permet de prendre les petites pièces en photo, effectivement. Donc ça peut arriver que les clients disent ah bah ça paraît un peu plus petit en vrai que sur les photos. Bon, forcément. Aujourd'hui, l'annonce
1: permet de tout voir.
4: Exactement. Aussi, voilà, ça permet d'avoir une belle perspective sur la pièce. Aujourd'hui, ce qui est sûr, c'est que je pense que c'est très important de voir les photos, mais surtout tu l'as dit, Mylène, c'est de lire le texte d'annonce. C'est-à-dire que dans le texte d'annonce, on va avoir tous les détails et on va avoir les diagnostics immobiliers. Je crois qu'on va y revenir tout à l'heure. Et c'est des choses qui sont importantes. Donc, je reviens sur ce que Tanguy disait. Effectivement, il faut visiter. Il faut visiter parce qu'il faut déjà nouer une relation avec les professionnels de l'immobilier, parce qu'ils vont nous donner plein de conseils. On va voir les biens. Donc, le fait de voir les biens, c'est ce qui nous permettra derrière d'être un peu plus aguerri en tant qu'acquéreur. Et puis derrière, je pense que c'est à ce moment-là où l'agent immobilier va nous envoyer des documents. Parce que c'est ces documents, en réalité, qui sont importants. Mmh. Muriel l'a dit tout à l'heure, la taxe foncière, les derniers procès-verbaux des assemblées générales, les derniers appels de fonds.
1: Oui, c'est sûr, parce que si on achète un appart dans un immeuble et qu'à l'assemblée, il faut faire un ravalement, il y en a pour 20 000 balles, là, c'est beaucoup moins drôle.
4: Tout exactement. Tout.
1: C'est presque des frais cachés, ou pas cachés, mais il faut analyser tous ces documents.
4: Et c'est là où nous, en tant que professionnels, on est obligés de vérifier tout ça. C'est-à-dire que moi, quand je commercialise un appartement... Déjà, au moment où je fais mon estimation, je prends tout ça en compte. C'est-à-dire que je regarde les derniers procès-verbaux d'Assemblée Générale, et si dans ces procès-verbaux, je vois qu'il y a des devis ou des appels d'offres qui ont été faits pour un futur ravalement de façade, ce qui se démocratise aujourd'hui. Hein. Mmh. Ça se fait de plus en plus parce qu'on est en train de
1: voir... C'est vraiment le job de l'agent immobilier. C'est clairement la plus-value que l'agent peut apporter.
4: Bien sûr.
1: À un particulier.
5: Et c'est pour ça que tout à l'heure, je disais, c'est un gain de temps, oui, pour la recherche, mais c'est un gain d'argent aussi qui est énorme. Parce que, en fait, c'est un métier, c'est un peu difficile parce que l'agent immobilier, il est pas trop considéré comme un professionnel, alors qu'en fait,
1: c'est notre métier ce soir.
5: Et oui, non, mais c'est vrai, il y a vraiment beaucoup de critères à prendre en compte et beaucoup de.
7: En général, on pense qu'il est là que pour l'entremise, c'est-à-dire trouver l'acquéreur qui veut faire.
1: C'est ce que pensent les gens.
7: C'est un professionnel de l'immobilier et en fait, il est là aussi pour déjouer certains pièges. Et plus particulièrement, quand il visualise le titre de propriété du vendeur, ben, il se regarde aussi s'il n'y a pas des servitudes, s'il n'y a pas éventuellement un cahier des charges dans le cas d'un lotissement.
1: C'est là où il y a vraiment un rôle de conseil.
7: Voilà, c'est un véritable rôle de conseil. Et puis, ben, c'est un professionnel de l'immobilier. Et il ne fait pas que envisager une rencontre entre un acquéreur et un...
1: C'est souvent le raccourci qui est fait, hein, parce qu'il y a beaucoup de gens qui nous ont laissé des messages sur notre répondeur, le 07-839-839-75, qui ne voyaient pas la plus-value en fait, d'un agent immobilier, à part en gros prendre sa com. Voilà, on a eu des messages comme ça, non, on les a pas mis.
4: Moi je le comprends.
1: C'est un cliché peut-être.
4: Je comprends qu'au premier abord, un acheteur ou un vendeur se dise « mais pourquoi j'essaierai pas tout seul par moi-même ?» Je le comprends. Mais généralement, les gens en reviennent. Si tu veux, parce que ils ont une première expérience qui peut bien se passer, mais la deuxième, bah, elle va être compliquée parce que il y a quand même beaucoup de choses à prendre en compte. Il y a un travail dans l'ombre qui est énorme. Ce qui est marrant, c'est que moi j'ai parlé un peu de la copro. Il y a Muriel qui est là, qui fait beaucoup du terrain à bâtir. Donc effectivement, on peut parler de servitude, on peut parler de cahier des charges. Pour les terrains, il y a aussi des diagnostics. Donc il y a toutes ces choses là où nous, c'est notre devoir de conseil de dire tout ça à l'acquéreur et de le conseiller sur ça. C'est-à-dire que moi, l'acquéreur, il va lire un procès-verbal d'assemblée générale, il va me dire « Ah oui, mais ça, qu'est-ce que ça veut dire ? Et ça, est-ce que ça a des incidences ?» Et moi, avec mon expérience, mon rôle, c'est de lui dire « Bon, bah alors là, ça va se passer comme ça, ça, vous en faites pas, c'est pas très important. » Il y a le notaire qui, derrière, viendra valider tout ce que j'ai dit, mais effectivement, c'est ce qui lui permettra de passer à l'acte d'achat ou pas. Et je pense que de se passer d'un professionnel de l'immobilier, c'est entre guillemets prendre un peu un risque. On joue un peu à la loterie parce que je pense que tous autour de la table, si demain on vend notre bien immobilier, on n'est pas objectif. On n'est pas objectif. C'est normal. C'est normal.
1: Logique. C'est le meilleur, c'est le plus beau, on est au bon prix, alors qu'en fait peut-être pas.
4: Exactement. Ouais. Et il y a des choses qui nous semblent pas très importantes.
1: Le cliché de je l'ai acheté tant, j'en veux au moins tant.
4: Exactement.
1: En fait, c'était il y a 10 ans ou 15 ans, et si le marché s'est écroulé, parce que ça arrive dans certaines villes.
4: Exactement. Et puis Luc, nous par exemple, il y a des le propriétaire, il y a des choses qui vont lui sembler pas très importantes de communiquer le vendeur à l'acquéreur. Et pourtant, ça l'est, parce qu'on n'a pas tous les mêmes critères. C'est-à-dire que le vendeur qui dit « non, mais ce qu'il y a sur le procès-verbal d'Assemblée Générale, ou le fait que les charges augmentent, ou des choses comme ça, c'est pas très grave. Hein. Moi, je m'en accommode depuis des années. »
1: Oui, l'habitude, ça augmente de 2% par an.
4: Exactement.
1: Et pour un acheteur, ça va être très très important.
4: Exactement.
1: Primordial.
4: On peut parler de plein d'autres choses, de où va l'eau pluviale, etc. Et le vendeur, il peut dire « non, mais ça, c'est pas très important, j'en parle pas à l'acquéreur. » Nous, on a ce devoir de conseil, donc un acquéreur qui passe par un professionnel de l'immobilier, c'est quand même une garantie.
7: C'est à l'issue de ces conseils, Maxime, que c'est là que tu enclenches le processus de l'avant-contrat, finalement. Parce qu'il y a un climat de confiance qui est installé, l'acquéreur, il est valablement renseigné, et c'est là qu'il enclenche dans son processus de signature d'avant-contrat.
5: J'aimerais juste rajouter quand même par rapport à tout ce que tu as dit pour renforcer la légitimité professionnelle de l'agent immobilier, c'est que quand même c'est une profession qui est encadrée par la loi Hoguet et qui demande justement à avoir les connaissances juridiques, les connaissances administratives, avoir aussi les garanties financières et les assurances professionnelles qui permettent d'exercer l'activité. Donc, c'est une activité qui est régulée. Les personnes qui exercent en tant qu'agent immobilier ont ce devoir au niveau juridique et de conseil, mais aussi une certaine déontologie à respecter quand il exerce son métier. Et, Et c'est une profession qui est encadrée et il faut se faire accompagner.
2: C'est ce que j'allais dire, parce que beaucoup de commentaires ont dit aujourd'hui n'importe qui devient agent immobilier, on en voit de plus en plus, etc. Mmh. Comment on reconnaît un vrai et bon agent immobilier avec toutes ses connaissances?
4: Je peux y répondre, Maxime.
1: Alors, comment on en reconnaît un bon?
4: Ce qui est intéressant, c'est qu'aujourd'hui, pour être agent immobilier, avec le statut d'agent immobilier en France, c'est réglementé, comme l'a dit Tanguy, il faut être titulaire d'une carte T. La carte T, soit il y a des équivalences professionnelles pour l'avoir, soit il faut un BTS PI, donc profession immobilière, une licence en droit, qui nous permette de demander au CCI cette fameuse carte T. Donc ça, c'est vraiment l'agent immobilier. Ensuite, derrière, tous ceux qui gravitent autour de l'agent immobilier sont des agents commerciaux. Un professionnel, on le voit assez rapidement, on le voit aux photos, s'il est renseigné, si vous tombez... Il y a de tout dans tout, je vous dirais, hein, des bons et des mauvais professionnels dans tout. Moi, je vais pas jeter la pierre, mais un bon agent immobilier, c'est celui qui sera transparent. Moi,
1: c'est vraiment la question, il va répondre.
4: Il va répondre, il va répondre. Et si parce que
1: s'il sait pas, il peut le dire, bah je vais prendre l'information, exactement, je vais me renseigner par exemple.
4: Exactement, parce qu'on il y a toujours des choses qu'on peut ne pas savoir, hein. On n'a pas la science infuse, c'est de dire bon bah ça je ne le sais pas, je vais me renseigner. Un bon agent immobilier, c'est s'entourer. On travaille avec des courtiers, on travaille avec des notaires, on travaille avec toutes sortes de personnes qui nous permettent de pouvoir conseiller le client et l'amener vers son achat. Donc tout le monde ne peut pas devenir conseiller ou agent immobilier, mais je pense que il faut vraiment un savoir-être et acquérir un savoir-faire pour perdurer dans le temps. Donc quelqu'un qui n'a pas les compétences requises, de toute façon, restera 6 mois dans le métier et vous le verrez pas.
1: C'est pas du relationnel comme ça, c'est pas il vendait du papier, il va se mettre à vendre de l'immobilier. Ça
4: non, il y a une formation, il y a une formation.
5: Et puis il y a la notion de réseau aussi qui est très importante.
1: On en parlera. Dernière partie d'émission, ouais. Ouais, on fera un focus un peu sur vos métiers. Deuxième partie.
2: On parlait photos et descriptions tout à l'heure. On avait une question de Lucas qui nous dit: je suis propriétaire, je veux vendre mon bien. Est-ce que je dois mettre mon annonce avec ou sans les meubles?
4: Alors, moi je fais de l'ancien, ouais. C'est très simple. Cette question, c'est une bonne question et c'est rigolo. Et pour le coup, ça fait 10 ans que je fais de l'immobilier et donc j'ai un peu mes chiffres, j'aime bien les statistiques, tout ça. C'est très clair, hein. De toute façon, un bien qui n'a pas de meubles paraît toujours plus petit qu'un bien meublé. C'est-à-dire que quand il y a, et j'en parlais avec Carlos en venant dans la voiture, moi j'ai souvent eu recours au home staging. Je sais pas si les auditeurs ça vous parle.
1: Comme dans les célèbres émissions de télé, c'est
4: exactement.
1: Ça.
4: Exactement. Eh ben il faut savoir que ça marche. Ça marche. Oui. Très bien. Ça marche très très bien.
1: Pourquoi c'est rendre sa maison instagrammable.
4: Exactement. Merci Tanguy. je vais réutiliser ce terme. Ouais, c'était pas mal. On va créer un truc. Mais c'est vrai que c'est pas mal parce que en fait. Systématiquement, le client va dire non, mais je suis pas sûr de pouvoir mettre un canapé ici, je suis pas sûr de pouvoir mettre un lit. Et qu'est-ce qui est important pour un acheteur, c'est de pouvoir se projeter. Et l'acquéreur pourra plus facilement se projeter dans un bien qui est meublé que dans un bien qui est vide. Mais vraiment,
1: après, faut que ce soit des meubles neutres, etc. Parce que si on met des vieux meubles de mémé, c'est pas très vendeur.
4: Il faut pas que ce soit trop chargé. Mmh. Mettez des petites plantes vertes. Si vous avez un mur qui est rouge, essayez de le peindre en taupe ou en blanc. Enfin voilà, c'est des petits conseils tout simples, mais je vous assure. Vraiment.
1: Neutre mais propre.
4: Je vous assure que ça a une incidence énorme sur le délai de vente et même sur le prix. C'est-à-dire que c'est des petits détails qui font la différence.
7: Absolument. En règle générale, quand on vend un immeuble ancien, on laisse obligatoirement la cuisine avec tous ces meubles meublants. Ce qu'il faut savoir, c'est que lorsqu'on vend un bien ancien, l'acquéreur va être soumis au droit d'enregistrement. Le droit d'enregistrement aujourd'hui est de 5,89%. Lorsque le bien est vendu avec du mobilier, le mobilier n'est pas soumis à cette taxe. Donc ça peut faire des économies à l'acquéreur selon la valeur du bien immobilier.
1: C'est pour ça qu'effectivement dans les actes de notaire, c'est séparé ça.
7: Tout à fait. Pour pas payer la taxe. Donc on fait une ventilation du prix. Mmh. Hein, donc on a un prix global et on le ventile avec la valeur du bien immobilier et la valeur du mobilier. Et c'est pour ça que... Alors le notaire, lui, il prend bien entendu ses honoraires sur le prix total, mais l'administration fiscale ne taxe que la valeur du bien immobilier, je rappelle, à 5,89%.
1: Donc dans un appartement à 300 000 euros, on peut avoir une cuisine à 200 000, ça passe?
7: Attention, l'administration fiscale demande, quand il y a des sommes quand même conséquentes relatives au bien immobilier, ben, qu'on fournisse les factures, sinon bon, il faut quand même être à hauteur de 5%. Un maximum de 5%.
1: Comment on peut optimiser ces visites d'appartements ou de maisons pour évaluer rapidement le potentiel d'un bien?
5: Quand j'accompagne mes clients, moi, pour les visites, bon, c'est vrai que je me spécialise surtout sur le neuf, Donc du coup, quand j'ai sur le neuf, j'ai une note technique. Mais là, on parle de l'ancien, donc je vais vous donner mon petit tuyau.
1: Et après, Maxime nous donnera son tuyau.
5: Alors, je dis directement à mes clients, écrivez vos critères de recherche et mettez-moi un numéro à côté d'importance. Et c'est ce qu'on va appeler votre coefficient de préférence, votre coefficient amour, votre coefficient coup de cœur, en gros. Et donc, ils font ça. Moi, je leur fais scanner. Voilà. Et après, ils ont leur petite fiche pour faire leur petite visite. Et en fait, quand ils visitent, ils cochent si ça remplit les cases. Donc, quand tu fais ta visite, t'es là, voilà, tu dis, ben voilà, je veux une piscine, ça vaut un point. Je veux une grande cuisine qui est reliée au salon, ça vaut 5 points. Je veux 3 chambres, ça vaut 4 points, voilà. Et en fait, au final,
1: ça fait très cartésien.
5: Et ensuite, une fois qu'on est face à ces points, ben via là, et c'est là où aussi on peut reconsidérer le budget. Hein. Parfois, il y a vraiment des grosses différences au niveau du budget, c'est-à-dire qu'au début, on pense avoir que 200 000 euros de budget, hein. Et en fait, au final, ouais, mais là, ça remplit vraiment nos critères, quoi. Donc,
1: on va chercher la différence.
5: Ouais, c'est là que le courtier est super important.
4: Si on a un coup de cœur, on va chercher les solutions.
6: Ouais. Ouais. On va trouver quelque part. Hein, il faut aller les chercher.
1: Quelle
6: papa,
1: marge,
6: maman, tonton,
1: quelle
6: tati.
1: Marge, par exemple, si on a dit on a 200 000 euros de budget au départ, admettons, prenons cette somme. Si on a un coup de cœur pour quelque chose qui vaut, je sais pas, 10, 15% de plus, ça pourrait être jouable ou pas? Ça dépend vraiment des cas après.
6: Aujourd'hui, tout est jouable. On peut, comme je vous disais tout à l'heure, au niveau du primo accédant, on peut trouver quelque chose. Au niveau de quelqu'un qui a derrière lui des parents qui puissent les aider.
1: Qui vont faire un petit rallonge, aller
6: voilà,
1: 5 000 euros par-ci.
6: Exactement. Donc, il y a toujours une solution. Il y a toujours une solution. Aujourd'hui, on n'a pas beaucoup de clients qui sont mécontents de ce qu'on leur propose aujourd'hui, nous, en tant que courtiers, quoi.
4: C'est vrai, et puis les courtiers, je pense, ce sur quoi ils peuvent jouer aussi, c'est la durée du prêt. C'est-à-dire que là, on sait qu'on a ouvert un peu, et le courtier, il pourra dire, bon, bah, vous êtes parti sur 20 ans, on peut partir sur 22. Aujourd'hui, on sait qu'on peut aller au-delà des 25. Donc, le courtier peut aussi dire, bon, bah, en rajoutant une annuitée, ça peut vous augmenter le budget de 10 000 euros. Et ces 10 000 euros, c'est peut-être ce qui vous permettra d'acquérir le bien de vos rêves.
1: Voilà, c'est ça. Parce qu'on te parle de coup de cœur, évidemment. Si on a 200 000 euros de budget et on a flashé sur un truc à 400 000, c'est pas la peine.
6: Mais si
1: on a 200 000, on arrive à 215 pour peut-être que ça peut être jouable.
6: Oui, voilà. Là, c'est jouable.
1: Faut aller gratter à droite,
4: après,
1: à gauche.
4: Là, c'est
1: 5, 10%.
4: C'est un
1: peut-être.
4: Autre débat, c'est le sujet de la négociation.
1: On va y venir.
5: Mais il y a aussi quelque chose que j'aimerais ajouter juste pour la sélection des critères. C'est que, parfois, il y a des clients qui arrivent et c'est pas une liste de critères, mais c'est le deuxième amendement de la recherche de l'immobilier. Et donc, oui, très bien, parce que ça veut dire que vous avez un haut niveau d'exigence, que vous savez ce que vous voulez, mais parfois, eh ben, c'est pas évident de trouver.
1: Avec des trucs, je veux la salle de bain, la porte qui s'ouvre à gauche, mais pas à droite.
5: C'est ça, exactement. Donc, ces personnes-là, en général, je leur dis, c'est tout simplement, peut-être que vous allez pas le trouver de suite parce que vous avez beaucoup de critères de recherche. Donc, au lieu de vous mettre en tête que vous allez de suite trouver le bien de vos rêves, partez plutôt sur quelque chose de réaliste et après vous aurez tout le temps que vous voulez pour chercher, mais votre argent il est placé dans de l'immobilier, vous perdez pas d'argent et puis vous remboursez un crédit, oui, mais vous aurez déjà quelque chose qui prend de la valeur. C'est-à-dire que toutes ces visites, plutôt que de rester à faire 30, 40, 50, 30 60 visites, au bout d'un moment, allez-y, franchissez le pas. C'est vrai que ça fait un petit peu peur parce que ça, on parle de grandes sommes, mais franchissez le pas et vous verrez, après vous y retrouverez au final. Parce que si vous avez acheté, bah après il faut prendre en considération un bien que vous sentez qui va être potentiellement bien à revendre et qui va prendre de la valeur. Allez-y, faites vos recherches et vous verrez que vous y retrouverez.
4: Je peux rebondir sur ce que vient de dire Tanguy. Ouais, ça c'est très intéressant parce que là on parlait de oui, qu'est-ce qui peut permettre d'acquérir le bien qu'on souhaite. Est-ce que s'il est 10% au-dessus de notre budget, on peut le faire ou pas? Moi ça m'est arrivé plein de fois que des acquéreurs me disent, je suis en début de recherche, il faut que je continue de visiter pour acheter, pour me projeter. Donc là, la question se pose, est-ce qu'on ira jusqu'à 32?
2: Mais c'était justement la question parce qu'on tourne beaucoup autour de ça. Combien faut visiter d'appartements?
4: Ben, il y avait une étude qui avait été faite il y a quelques années où on disait que c'était autour d'une quinzaine de visites par, pour un acheteur. Ouais, après, cette étude, c'était un peu avant les années 2018-2019 où le marché a vraiment commencé à être très tendu. Et dans ce marché-là, les acquéreurs, si vous voulez, ils savaient que si c'était pas que eux qui achetaient, c'était l'acheteur d'après. Donc, nous, ce qui est très difficile dans notre position, c'est qu'il y a 2 ans, un acheteur faisait une offre au prix à la première visite, même si c'était la première visite qu'il faisait, parce que il avait peur que ça lui passe
5: sous le nez.
4: Aujourd'hui, on est dans le cas inverse, sauf que les acquéreurs pensent qu'ils sont très, très confortables, sauf qu'on peut toujours avoir des offres intéressantes. Et là où il faut faire attention et où moi je mets en garde nos auditeurs, c'est que parfois ça remplit pas tout le cahier des charges qu'a évoqué Tanguy tout à l'heure, mais ils sont en début de recherche, donc ils sont très exigeants. Et puis deux mois après, ils rappellent, ils disent « Et ce bien que j'avais visité, est-ce qu'il est toujours en vente ?» Parce que finalement, je me suis dit « Ah, je peux me faire l'impasse sur tel et tel critère. » Eh ben non, il est plus à la vente. Et aujourd'hui, en vente, il y a plus forcément des biens qui correspondent à votre recherche. Donc, il faut pas hésiter à peser le pour et le contre, à en discuter et à faire des petites concessions parce qu'au début, notre cahier des charges est très, très chargé. Et au fur et à mesure, quand on se rend compte qu'on n'arrive pas à trouver, on a tendance à l'alléger. Donc, pour gagner un peu de temps et d'argent, moi, ce que je conseillerais, c'est dès le début de voir ces indispensables et de voir les choses où on se dit, ce serait chouette que je l'ai, mais si je l'ai pas, c'est pas si grave.
8: Vraiment une to-do list, une liste de choses intransigeantes. Ça, c'est mandatory. Il me le faut absolument.
5: C'est un point aussi qui est important quand on parle d'immobilier neuf, parce que là, on parle d'immobilier où on peut visiter, mais quand on est dans le neuf, Muriel.
7: Mais l'avantage du neuf, c'est que finalement, quand on a un acquéreur et qu'on lui présente un plan de vente, il a ce loisir de pouvoir aménager son appartement par le biais de travaux modificatifs acquéreurs. Alors, il se peut que, en fonction des exigences, ça va augmenter le prix de vente, certes, ou pas. Ça peut éventuellement, en fonction des modifications qu'il souhaite apporter, éventuellement une moins-value dans le cadre donc de la valeur du bien. Mais c'est vrai que si on a un acquéreur qui est très exigeant, qui a des points précis, pourquoi ne pas le projeter vers la vente d'immeubles à construire, où là, par contre, il pourra configurer son appartement comme il l'entend.
4: C'est une vraie solution.
5: Oui, vraiment, l'immobilier neuf, pour le coup, ça peut résoudre ce problème.
7: Alors certes, le délai
5: est plus long.
7: Le délai de possession du bien est plus long.
2: Bon, après, quand on visite 32 appartements,
7: on n'en est plus à quelques mois pour attendre la livraison du bien.
5: Et puis, la plupart des personnes qui souhaitent acquérir un bien et qui après se dirigent vers le neuf, elles ont un petit peu peur de la mauvaise réputation qu'aurait pu avoir le neuf à l'époque, parce qu'il n'y avait pas de garantie, mais aujourd'hui, acheter dans le neuf, c'est le promoteur
7: immobilier, ça sera toujours une bête noire. Ouais. On voit le commerçant qui se remplit plein les poches. Bon, il y a longtemps que cette image, elle est désuète. Aujourd'hui, l'achat dans un immeuble neuf, vous avez notamment une garantie qui est très importante, c'est la garantie légale d'achèvement, la garantie financière d'achèvement, qui est une garantie extrinsèque, puisque c'est une banque qui se porte caution ou une société d'assurance qui, en cas de défaillance du promoteur, va injecter les fonds pour terminer l'ouvrage. Donc, quoi qu'il en soit, l'acquéreur aura son bien terminé et livré. Alors, c'est vrai qu'il y avait cette mauvaise image, mais la vente d'immeubles à construire est quand même très encadrée dans le cadre des garanties légales et également au niveau des assurances.
6: Mais même pour nous, en tant que courtier, l'année dernière, avec tous les problèmes qu'on a eus, c'était plus avantageux pour un primo-accédant d'acheter dans le neuf. Parce qu'avec le prêt à taux zéro, ils ont beaucoup plus d'avantages. Les frais de notaire réduits, les prêts à taux zéro, donc ils ont une capacité d'emprunt beaucoup plus importante.
7: Alors le primo-accédant, il a aussi un avantage, c'est que quand on est en vente d'immeubles à construire, bon, la TVA qui s'applique, c'est une TVA à 20%, mais selon la qualité de l'acquéreur, il peut bénéficier d'une TVA à 5,5. Il peut y avoir aussi, dans le cadre de quartiers prioritaires de ville, aussi une TVA à 5,5. Donc, en fonction des revenus de l'acquéreur, il peut aussi avoir une fiscalité plus légère sur son prix d'achat.
6: Des revenus et de l'apport. Des fois, les jeunes n'ont pas assez d'apport pour acquérir justement dans l'ancien parce que les frais de notaire sont plus importants. Et aujourd'hui, on arrive à avoir dans le neuf des frais de notaire réduits et voire
7: absolument.
5: Pour donner une idée aux auditeurs, sur de l'ancien, on est à peu près aux alentours de 8% et sur du neuf, on peut être à 1,5, 2, 1.
8: Allez, c'est pas pareil.
7: Moi et neuf, on est 7, 8. Alors sur du neuf, je parle pas du taux réduit. Du neuf, c'est vrai que le prix est vendu TTC, c'est un prix TTC, c'est-à-dire que à l'intérieur, il y a une TVA à 20%, sauf que les frais de notaire tournent aux alentours de 2%.
8: Donc forcément, ça fait une grosse différence.
2: Dernière question sur les visites qui est pas mal revenue. On a Iris qui nous a demandé, est-ce qu'il faut visiter des biens qu'on n'aime pas à première vue pour trouver la perle rare ?
4: Alors, je dirais pas qu'il faut visiter des biens qu'on n'aime pas. Je pense qu'il faut que ça valide quand même certains critères. Il faut que, voilà, si on cherche un T2, on va pas aller visiter des T5 ou des studios. Mais je pense qu'il faut aller visiter des biens qui rentrent dans nos critères. Si on cherche un T3, ben on va visiter les T3, on va voir un conseiller immobilier qui va nous donner des conseils sur un peu tous les biens. Mais non, pas visiter des biens, parce que là vous allez faire perdre du temps au conseiller immobilier. Et puis en fait, si nous, il faut se mettre à la place du professionnel qui est en face. Si le professionnel qui est en face, il voit que l'acquéreur il visite un bien qu'il va pas du tout acheter, bon bah est-ce que il prendra du temps pour le conseiller, pour l'accompagner dans sa recherche?
8: C'est logique.
4: Pas forcément. Donc non, pas visiter des biens qu'on n'aime pas. Après, attention, Iris. Par contre, si c'est un bien dont la déco ne correspond pas à tes critères, ou si la cuisine n'est pas placée au bon endroit, ou si voilà, s'il y a des choses comme ça, c'est des choses avec des travaux qui peuvent être modifiables. Donc ça, je pense qu'il faut y aller. Si c'est voilà, encore une fois, si c'est des travaux ou des mises en modernité à faire, effectivement, il faut pas hésiter à y aller et après à revenir avec des artisans qui chiffreront les travaux et le budget sera établi là-dedans. Ce qui est important d'ailleurs, je rajoute juste, c'est que quand on a des travaux, Carlos peut nous en parler, mais on peut inclure le budget travaux dans notre prix immobilier. Donc ça, c'est important. C'est-à-dire que si il y a 40 000 euros de travaux, on a le budget qu'on a, on peut faire une négociation et inclure les travaux dans notre prêt immobilier.
6: On peut déjà les inclure et en plus, on peut avoir un différé, c'est-à-dire que vous ne payez pas le crédit pendant que vous faites les travaux. Donc ça, c'est important à savoir aussi. Donc quand vous faites des travaux dans un appartement qu'on inclut dans le financement, vous ne payez pas le prêt, vous payez que les intérêts.
1: Eh bien, on se retrouve dans quelques secondes sur votre radio.
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1: Alors effectivement, lorsque l'on achète un bien à un moment donné, là, il faut faire une promesse d'achat et là, bah, il faut clairement parler argent. Comment on doit négocier le prix d'achat d'un bien? Est-ce qu'il y a des techniques spécifiques pour convaincre le vendeur de baisser son prix?
4: Je dois vous les donner ou enfin
1: ah je sais pas
4: on se tire un peu une balle dans le pied ce soir.
1: On est entre nous, il y a personne
4: y a
1: personne qui nous écoute,
4: il y a personne, on est
1: radio en France, il y a pas de souci, on est dans Faut qu'on en parle entre nous autour de cette table. On peut donner les petits tuyaux.
4: Je peux donner les tuyaux, je vais réfléchir auxquels je peux donner. Non, allez, je vais vous partager. Aujourd'hui, c'est clair que les marges de négociation sur le territoire français, et même ici dans notre région qui est une zone assez tendue, les marges de négociation ont augmenté, mais c'est normal. Moi, un secteur sur lequel je travaille, c'est la Ciotat, dans le 13, dans les Bouches-du-Rhône. Il faut savoir qu'il y a un an et demi, deux ans, quand le marché était très très dynamique, il y avait à peu près 400 biens en vente. Aujourd'hui, il y en a 800, il y en a le double. Les acquéreurs, le nombre d'acquéreurs n'a pas doublé. Donc, partant de ce postulat-là, on sait qu'il y a un peu moins de concurrence et que les vendeurs qui traînent un peu dans le temps, ils vont peut-être concéder une négociation. Donc la première des choses que je vous conseillerais, c'est de regarder depuis quand l'annonce est en ligne. Plus un bien est sur le marché depuis longtemps,
1: plus il est négociable.
4: Techniquement, pas forcément, parce que nous, si on a un vendeur qui est à moitié vendeur, qui a pas vraiment envie de vendre, on va lui proposer une offre un peu en dessous du prix, il va dire non, moi c'est au prix ou c'est rien. Donc ça va dépendre aussi du vendeur. Effectivement, nous, on peut avoir des successions à solder. Et bah pour payer les frais de succession, nos vendeurs, les héritiers, sont obligés de vendre. Donc là, dans cette situation-là, est-ce qu'ils préfèrent payer des pénalités ou négocier leur prix? Ils vont négocier le prix. Quand on a des divorces, des situations comme celle-ci, effectivement, bah on n'a plus trop envie de voir notre conjoint tous les jours dans la maison. On se dit, bon, bah pour 20 000 euros, est-ce que je... Bon, et bah là, en l'occurrence, voilà, il y a des négociations qui peuvent être possibles. Moi, je conseille quand même de pas hésiter à faire des offres. C'est-à-dire que si ça vous intéresse, parce que sinon après vous pouvez vous en mordre les doigts. Donc de pas hésiter à faire des offres, de regarder depuis quand les annonces sont en ligne, de regarder quels sont les biens en concurrence. Parce que moi, en tant que conseiller immobilier, un acheteur, s'il veut me prendre un peu à défaut, il va me dire « Ah oui, mais moi j'ai vu tel appartement, si j'achète pas le vôtre, je peux acheter l'autre, il est très bien placé en termes de prix. » Donc ça, c'est quelque chose, nous, c'est très difficile à contrer comme argument en tant que professionnel. Donc voilà, ne pas hésiter à bien se familiariser avec le marché. Un acheteur qui sait bien négocier, c'est un acheteur qui a bien étudié le marché et qui peut nous donner tout ça.
2: On peut négocier combien à peu près sur une vente en pourcentage?
4: Tu veux que je te donne des
8: fourchettes? Oui.
4: Bah, il y a pas de ça va dépendre. Mais moi, les plus grosses négociations que j'ai vues, ça va être sur du 150, 200 000 euros. Et j'ai vu des négociations comme ça, des négociations qu'on appelle nous très agressives dans le milieu, mais qui peuvent passer parce qu'en fait, la situation du vendeur actuel fait que bah il se dit, je préfère ça que rien.
9: En urgence.
4: Oui, parce que les vendeurs aujourd'hui. Exactement, c'est des cas à part. Mais je dirais que aujourd'hui en France, nous dans notre réseau, il y a des France, on a des statistiques au niveau national, on fait à peu près 60 000 ventes à l'année. Les marges de négo il y a deux ans étaient d'à peu près 2,53%, donc très très faibles. On faisait beaucoup de ventes au prix. Aujourd'hui, elles sont aux alentours des 6% en moyenne. En moyenne.
8: Ouais, il y a une
4: donc
8: forte augmentation.
4: Sur les 6%, il y a du 10%, et il y a du 3%, quoi.
8: Effectivement. Est-ce que du coup, avec la fin de la hausse des taux et leur stabilisation, la réduction aussi des taux de la Banque Centrale Européenne, est-ce que ça va favoriser la baisse des prix?
6: Normalement, oui. Normalement, ça va avec. Quand le prix de l'immobilier est haut, les taux baissent. Et quand les taux augmentent, les prix baissent de l'immobilier. Donc, en fait,
8: forcément, il y a moins d'acquéreurs, moins de financement,
6: donc,
8: moins de capacité d'achat.
6: On a eu ce problème, on a eu ce gros problème l'année dernière. Parce que les taux ont augmenté fortement, le taux d'usure qui lui ne baissait pas et qui augmentait aussi, donc c'était très très compliqué.
8: Ça a frisé un peu le marché de l'immobilier, ça. Les acquéreurs avaient moins en moins de moins
6: en moins d'argent. L'année dernière, en fait, les acquéreurs ne savaient pas s'il fallait y aller, s'il fallait pas y aller, comment ils allaient faire, s'il fallait qu'ils prennent un bien avec des taux comme ça. Donc nous, en tant que courtier, on leur expliquait que éventuellement, en achetant avec des hausses de taux comme celle-ci, on pouvait l'année prochaine ou l'année d'après baisser avec des autres conditions au niveau des banques.
7: Et quel que soit le secteur, hein, que ce soit le secteur de l'habitation ou le secteur mixte bureau-commerce, hein, l'année 2023 a été catastrophique.
6: C'est ça.
2: Du coup, aujourd'hui, quels sont les pièges à éviter quand on achète un appartement, les vices cachés, les copropriétés en difficulté, qu'est-ce qu'il y a d'autre?
4: Bah déjà t'as donné deux.
2: Oui,
4: deux
2: bons c'est pas mal.
8: On l'a dit tout à l'heure pendant un ravalement de façade qui va arriver.
4: Mylène, c'est bien renseigné, c'est top. Bon bah j'ai rien
2: j'ai
4: à dire.
2: J'ai un peu fait mon travail.
4: Oui. Bravo. Non bah les vices cachés, le truc c'est que c'est caché par définition.
8: Comment on les trouve,
4: hein,
8: oui.
4: Vices cachés, on ni le propriétaire.
8: Mais qu'est-ce qu'un vice caché par exemple?
4: Un vice caché, c'est quelque chose qui est méconnu du propriétaire et du conseiller. Ah. Sinon c'est un vice dissimulé et c'est deux choses qui sont très différentes. Un vice caché, on peut l'invoquer, on peut demander soit une diminution du prix jusqu'à je crois c'est deux ans après la découverte du
8: vice caché. Le propriétaire n'est pas
4: d'accord, au courant.
8: Okay. Donc, c'est quelque chose qu'on trouve après coup.
4: Exactement, ça peut être de l'humidité dans les murs et c'est un ancien propriétaire. Exactement. Voilà. Donc vice caché, voilà, on sait que si on passe par un professionnel de l'immobilier, bah on a un peu plus de garantie parce que moi en tant que professionnel, ça m'est arrivé quand je sentais qu'il y avait de l'humidité de faire passer un professionnel qui teste l'humidité dans les murs. Donc oui, l'humidité, il faut y faire gaffe, les diagnostics, il faut les regarder. Honnêtement, je vous aurais pas donné les mêmes conseils il y a deux ans, mais aujourd'hui, les diagnostics ont une réelle valeur probante et il faut vraiment les regarder en détail.
8: Comment? Justement. Oui, on allait en parler.
4: Justement.
8: Bon,
4: bah,
8: quelle est l'importance du coup de ce diagnostic immobilier et comment on peut interpréter ces résultats puisque tu t'es lancé sur le sujet.
4: Ok. Vas-y. On y va. Bah, alors, dans l'ancien, les diagnostics immobiliers, ils sont divers. On va avoir l'électricité, on va avoir le gaz. Nous, dans notre secteur, on va avoir la mérule. Dans notre secteur, on n'a pas la mérule, mais dans certains secteurs, il y a la mérule qui est un champignon qui vient détériorer un peu les charpentes et le bois. On a les termites. J'ai des anecdotes à vous raconter qui sont assez ahurissantes. On a le DPE, ce fameux DPE. Où les règles se sont durcies.
6: Elles se sont serrées, même tour pour nous. Hein. Pour nous, aujourd'hui, le DPE, les banques nous demandent les DPE. Et complet.
4: Complètement.
8: Alors, pour l'ancien, c'est clair que c'est hyper important. Pour le neuf, c'est assez facile. Vous devez respecter les nouvelles normes.
5: Ah oui. Mais c'est un des avantages d'investir dans le neuf.
8: Hein, je crois que... c'est ça. On l'a pas dit tout à l'heure, mais investir dans le neuf, on en parlera du neuf versus ancien.
7: Au niveau de la réglementation environnementale, oui, RE 2020. RE 2020, elle est mise en place donc depuis janvier 2022 pour tout dépôt de permis de construire concernant les maisons individuelles et les habitats collectifs.
8: Donc ça, c'est l'avantage, effectivement, contrairement du coup au diagnostic immobilier qui va être complètement différent en fonction des biens dans l'ancien.
4: Complètement. Donc je reviens sur ça. Oui, il faut les regarder. Le DPE, il faut le regarder. Le diagnostic électrique, il faut le regarder parce que ça peut être déjà pour les assurances, ça a une importance. Et puis ça peut avoir des incidences au niveau des travaux qu'il y aura à faire. Le DPE, ça peut avoir une incidence sur le potentiel locatif. Après, on a des solutions sur ça. C'est-à-dire qu'aujourd'hui, par exemple, on a un DPE en F. On sait que si on met une pompe à chaleur, si on a des petits radiateurs électriques ou si on a une chaudière gaz ou au fuel, le pire, on met une petite pompe à chaleur, donc de type climatisation RR ou RO avec un chauffage au sol, on sait qu'on gagne une à deux lettres. Donc il y a des solutions, mais pour autant, il faut les lire. Et si on sait qu'on a un DPE qui est pas bon, on va faire intervenir un artisan qui va faire chiffrer ça et on pourra peut-être dire bon bah je vais essayer de négocier de ce montant-là pour pouvoir faire les travaux et avoir un DPE qui sera de meilleure qualité. On sait que l'augmentation du coût de l'électricité a été fulgurante ces derniers temps, donc c'est aussi la raison pour laquelle le diagnostic de performance énergétique est importante, parce que je pense que tous les auditeurs qui nous écoutent ont vu leur facture d'électricité augmenter. Donc avoir une bonne isolation, avoir un bon système de chauffage écologique et économique, aujourd'hui c'est un enjeu assez important au niveau de l'achat et au niveau du budget dans le temps.
8: Clairement, effectivement.
5: Et je pense que c'est intéressant aussi d'inviter les auditeurs à se renseigner sur le site du gouvernement sur toutes les aides à la rénovation énergétique qu'ils peuvent avoir, parce que ça peut vraiment augmenter la valeur du bien. En plus, on a des aides qui sont vraiment conséquentes sur certaines rénovations. Et puis pour les acquéreurs aussi, sachez que vous pouvez bénéficier de ces aides.
8: C'est bien, c'est très concret cette émission et ça devance effectivement une de nos questions sur les aides. Clairement, est-ce que c'est avantageux d'acheter un bien immobilier qui nécessite des travaux pour le personnaliser?
4: Oui,
8: ça oui.
4: Aujourd'hui, très clairement, une autre étude que j'avais lue, j'aime bien lire les études.
8: C'est très concret là. Vous êtes vraiment très concret, très factuel.
4: C'est que 87% des acheteurs veulent un bien sans travaux. Et puis moi, j'ai 32 ans, je suis de la génération où on n'aime pas trop faire ce genre de choses, les travaux, tout ça, on n'a pas envie de s'embêter avec tout ça. Ça prend du temps, c'est de la contrainte, on est dans la poussière, enfin, il faut gérer, les artisans, faire soi-même, bon, je peux le comprendre. Le truc, c'est que, du coup, si 87% veulent les artisans, faire soi-même, bon, je peux le comprendre.

0: mettez-le en état, etc., vous vendrez très cher. Donc, paradoxalement, dans le sens inverse,
1: ça marche dans l'autre sens.
0: Exactement.
1: Et pour les primo-accédants aussi, hein, parce que ça, c'est pour les premiers achats, pour la première fois qu'on investit dans un bien immobilier, ok, on aimerait bien avoir justement la photo Instagram, mais parfois la réalité de la vie, c'est pas ça. Et donc, pour les jeunes couples, parce que c'est souvent ça, le cas de jeunes couples qui disent, mais attendez, mais nous, on n'a pas les moyens de s'acheter. Oui, mais vous avez les moyens d'acheter ça. Vous avez des aides, vous pouvez avoir les aides de primo-accession, vous pouvez avoir des aides de rénovation énergétique, et au final, si vous regardez bien, vous pouvez acheter un bien que vous pensiez pas pouvoir acheter au début, et il faut juste un petit peu mettre d'huile de coude, demander conseil aux parents ou un petit peu aux aînés qui savent que bosser,
2: un petit coup de main.
0: Ils sont contents de faire.
1: Un tonton qui sait, mettre une ampoule. Un papa qui sait peindre un mur, je sais pas, mais ça peut être utile, quoi. En tout cas, c'est quelque chose qui peut aider et qui peut enlever les freins de se dire en mode, on peut plus investir aujourd'hui quand on est jeune, on peut plus acheter. Non, si, on peut, et il faut se trouver
3: la famille qui vient.
0: Il faut pas se faire une coup de main.
4: On a une question de Jérémy qui nous demande en quoi consiste le compromis de vente et quelles sont les clauses particulières à y inclure pour se protéger?
3: Et c'est important, ça.
5: Alors, Muriel, le compromis de vente, c'est un avant-contrat.
3: Oui, puisque Muriel... Oui, vas-y, non, juste, on n'avait pas précisé, mais Muriel, tu as travaillé pendant des années...
5: Dans le notariat.
3: Dans le notariat,
5: tout à fait.
3: Voilà.
5: Tout à fait. Donc, le compromis, c'est un avant-contrat qui va donc régir la convention entre vendeur et acquéreur. Il va y avoir donc un accord sur la chose et sur le prix. Alors, ce compromis va être assorti de conditions suspensives à la demande de l'acquéreur. En règle générale, c'est la condition suspensive de l'obtention du prêt. C'est la base. Donc, cet acquéreur, il est intéressé par ce bien, il est d'accord pour l'acheter, le prix lui convient, mais il n'a pas le financement. Donc, il va dire à son vendeur, laissez-moi le temps d'obtenir mon crédit, et une fois que mon crédit est obtenu, à ce moment-là, on passera à l'acte authentique, c'est-à-dire on se retrouvera devant chez le notaire qui va donc authentifier ces accords, leur donner force de loi, et si l'acquéreur donc obtient son prêt, tant mieux. S'il n'obtient pas son crédit, eh bien à ce moment-là, il est délié des accords qu'il a pris avec le vendeur.
0: Donc, je voudrais juste rajouter quelque chose sur l'avant-contrat, sur ce qu'a dit Muriel. Sur la question de l'auditeur, les avant-contrats sont déjà rédigés pour protéger énormément les acquéreurs. Donc généralement, il n'y a pas de clause en plus à rajouter. L'acheteur, le consommateur en France est très très protégé. Du côté du vendeur, c'est autre chose.
3: C'est plutôt l'inverse. Oui, c'est effectivement plutôt l'inverse. Le vendeur, tant que c'est pas bouclé complètement, alors, la vente peut s'annuler plusieurs mois après, du coup.
5: Je vais rebondir sur ce que dit Maxime. En règle générale, les accords sont pris avec des particuliers. Tout à l'heure, on parlait de vices cachés. Ce qu'il faut savoir, c'est que le vendeur peut s'exonérer de la garantie des vices cachés. Alors certes, les compromis sont des avant-contrats qui sont déjà donc préétablis. Ils sont régis par le code civil. Ce qui va quand même protéger l'acquéreur, et on voit quand même la tendance du législateur depuis ces dernières décennies, c'est le principe donc des diagnostics. Parce que avant la loi de 96, lorsqu'on achetait dans un immeuble ancien, l'acquéreur, il savait pas trop ce qu'il achetait. Donc, à partir de la loi de 96, où a commencé donc à être prévue la loi Carrez, déjà, pour les biens surfaces. En copropriété, donc sur les surfaces. Donc, ça a été le point de départ de la protection de l'acquéreur. Je parle pas de la loi SRU, la loi SRU qui, après la signature d'un compromis d'un bien à usage d'habitation, permet à l'acquéreur d'avoir un droit de rétractation de 10 jours, parce que il va s'engager dans un compromis, mais surtout, après la signature de ce compromis, on va lui notifier par courrier recommandé cet avant-contrat, et il aura donc 10 jours pour savoir s'il perdure ou pas dans son achat. Donc déjà, c'est son point de départ, il a déjà cette protection-là. Et après, donc, il y a les clauses qui sont prévues dans le compromis, et plus particulièrement les conditions suspensives.
3: Très bien. Rien d'autre à ajouter, du coup, dans ces...
0: complètement. Voilà, ça va dans le sens où l'acheteur est assez bordé.
3: Ouais, c'est plutôt du côté des vendeurs qui peuvent déchanter, c'est ça, Maxime?
0: Pour le vendeur, moi, là où je mettrais en garde, parce que Muriel a évoqué les vices cachés, quand le vendeur est particulier, il est toujours exonéré. Donc, le vendeur, si vous voulez, là où il faut qu'il fasse gaffe, c'est à la fameuse condition suspensive d'obtention de prêt. Parce que l'acquéreur, si vous voulez, quand il va dire, moi, je vais prendre un prêt sur 20 ans et avec un taux maximum de 4%. Mais ce taux maximum, vous les vendeurs qui m'écoutez, il faut qu'il soit assez...

0: assez élevé aujourd'hui. Parce que, qu'est-ce que ça veut dire? Ça veut dire que là, dans le cadre que je viens de vous donner, c'est-à-dire j'emprunte mon acheteur, là je vends un bien, mon acheteur me dit « Ok, je vous achète votre bien, mais si j'arrive à avoir mon prêt sur 20 ans, à un taux maximum de 4%, et je vais emprunter 200 000. » Qu'est-ce que ça veut dire? C'est-à-dire que si mon acheteur, il a que des taux au-dessus de 4%, il peut se dédire, il peut se rétracter de son achat sans frais aucun.
1: Sans pénalité. D'accord. Sans pénalité. Et ça, c'est souvent écrit dans les compromis.
0: Ça, c'est toujours écrit quand
1: il y a une condition. Sauf que le taux, il est élevé.
0: Sauf que le taux, oui, mais plus le taux est bas, plus ça peut être protecteur pour l'acquéreur qui peut se désengager du compromis très facilement. Donc, généralement, quand on a deux notaires, quand on a un notaire acquéreur et un notaire vendeur, le notaire vendeur veille à ce que ce taux soit pas trop bas parce que ça peut être une porte de sortie très facile. Donc, ça, il faut être vigilant.
2: Mais en fait, il faut qu'il soit cohérent avec ce qui se fait
0: aujourd'hui.
1: Oui, avec ce qui se fait en moyenne sur le marché.
2: Tout à fait.
1: Ce qui est assez logique.
0: Ça bouge vite.
1: On se retrouve dans quelques secondes sur votre radio.
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4: C'est une question qui est beaucoup revenue, neuf, ancien. Quand on cherche un bien immobilier, on se pose souvent la question. Alors, vaut mieux acheter du neuf ou de l'ancien? Quels sont les avantages et les inconvénients des deux?
1: C'est la guerre à être déclarée.
5: Je laisse les pro-neuf parler.
1: Non, mais c'est intéressant, c'est vrai. Quels sont les avantages de neuf? Quels sont les avantages de l'ancien? On en a entendu deux, trois rapidement tout à l'heure.
0: On peut revenir sur ceux qu'on a déjà évoqués. Hein, déjà, les frais de mutation.
2: Déjà la fiscalité.
1: Alors là, avantage au neuf.
2: Alors, avantage au neuf, bon... la fiscalité, la TVA est inclue dans le prix, les frais de notaire sont réduits.
1: Donc ça, ok.
2: Ça, c'est un premier point.
1: On a dit l'isolation, peut-être.
6: Alors, les dernières normes thermiques.
2: Alors, l'avantage du neuf. Aujourd'hui, on est soumis, promoteur immobilier, il est soumis donc à des normes énergétiques, environnementales. Donc déjà, l'acquéreur, quand il va se positionner sur un immeuble à construire, il sait que il va y avoir donc un bien qui va rentrer dans le cadre des normes énergétiques. Ça va lui apporter du confort. Au niveau de la planète, ça va éviter des émissions de gaz à effet de serre.
1: Ça va surtout le coûter moins cher en chauffage, clairement.
2: Absolument.
6: Oui, parce que c'est vraiment aux dernières normes énergétiques sur les nouveaux projets immobiliers.
1: À long terme, ça coûte.
6: Et à long terme, ça fait des grosses économies, surtout avec le prix actuel de l'énergie, de l'électricité.
2: Et puis, il a cet avantage de moduler la configuration de son futur appartement. Et ça, c'est énorme.
6: Ouais, c'est ce qu'on appelle les TMA.
1: Il va y avoir donc un inconvénient, c'est le délai peut-être d'attente.
2: Alors,
1: au final.
2: Le délai d'attente, c'est vrai que ça peut aller d'un an, deux ans, en fonction du nombre de logements. Et puis, il y a les retards qui peuvent être causés par les causes usuelles de retard, les intempéries, les liquidations des entreprises. Les délais de raccordement
1: l'inconvénient.
2: Tout à fait. Ce que nous rencontrons dans notre région, c'est notamment la problématique du Mistral. Ce qu'il faut savoir, c'est que quand un projet de construction démarre et que nous avons une grue qui est installée, quand on a un Mistral qui est égal ou supérieur à 60 km/h,
1: c'est l'inconvénient du sud de la France, en effet.
2: Tout à fait. Donc,
1: les inondations ailleurs.
2: Ça peut avoir un impact aussi sur le délai prévisionnel de
0: grue,
2: livraison.
0: C'est ça, Muriel. Tu peux pas installer de grue tant qu'il y a 60 km/h.
2: La grue est installée, mais on ne peut pas s'en servir quand on a un vent.
1: Là, on est vraiment dans les délais.
0: Okay.
2: Et ça nous repousse les délais.
7: Après, il y a des pénalités aussi, selon les délais.
2: Alors, c'est tendancieux, parce qu'en règle générale, moi qui travaille et qui m'occupe de faire les contrats de réservation pour un promoteur immobilier, on ne prévoit pas de pénalités, parce que finalement, on n'est pas à l'origine de ce retard. Je peux comprendre qu'il y ait des pénalités quand c'est le promoteur qui fait pas bien son boulot et effectivement il faut qu'il dédommage son acquéreur. Mais on prévoit pas de pénalités parce que finalement ça a une tendance contentieuse. Par contre, le promoteur quand il voit son projet qui prend du retard, il a l'obligation d'avertir ses acquéreurs en indiquant ce qui s'est passé, ce qui lui arrive, quel est donc le motif de retard. Il projette à nouveau son délai de livraison en fonction donc de comment il va essayer de rétablir ce retard et il va se faire accompagner de l'architecte du programme puisque c'est lui le maître d'œuvre et c'est cet architecte là qui dira par le biais d'une attestation voilà ce qui nous est arrivé et voilà à quel moment on peut envisager la livraison.
6: Et au niveau des paiements aussi, dans le neuf, ça fonctionne sous forme d'échéancier.
2: Voilà.
1: Comment ça fonctionne?
2: Voilà. Alors, dans le neuf, il y a un prix qui est fixé et au moment de la signature de l'acte, au moment donc du transfert de propriété, le prix est payé. En ce qui concerne l'immeuble du bien à construire, on va passer chez le notaire alors que pour l'instant le bien n'existe pas, mais les travaux ont commencé. Donc en fait, l'acquéreur, il va être propriétaire au fur et à mesure de l'avancement de l'ouvrage. Et bien entendu, ce prix va être échelonné en fonction du palier atteint. Alors, le code de la construction, il prévoit quand même, au niveau du prix, un palier qui, lui, est intangible, c'est-à-dire que le promoteur ne va pas pouvoir demander plus de 35% aux fondations. Il va être tenu de demander 90% à l'achèvement du bien vendu. Et il y a également le palier intermédiaire qui est de 70% pour la mise hors d'eau. Donc 35% à l'achèvement des fondations, 70% à la mise hors d'eau et 95% à l'achèvement du bien vendu. Et ça, c'est intangible. Et après, il y a des paliers intermédiaires qui peuvent être donc demandés par le promoteur.
1: D'accord, pour financer, je sais pas, les cloisons ou autre, par exemple.
2: Alors, pour financer les cloisons, lorsque la filerie électrique sera terminée.
1: Comment ça se passe, Carlos, en termes de financement? C'est spécifique, du coup?
7: C'est un déblocage de fonds, on appelle ça le déblocage des fonds. Et en fait, au fur et à mesure que le bâtiment monte, il y a un déblocage qui se fait au niveau de...
1: Et la banque débloque la somme en question.
7: Exactement, voilà. C'est exactement ça.
2: Et cette banque va débloquer ses fonds au vu des appels de fonds du promoteur et appels de fonds qui seront toujours justifiés par une attestation de l'architecte parce que ces appels de fonds doivent être demandés palier atteint. Palier atteint et jamais palier en cours. Donc la banque, pour revenir à ce que disait Carlos, la banque qui va débloquer, elle va débloquer au vu de l'appel de fonds du promoteur et elle va débloquer au vu de l'attestation de l'architecte.
4: Tanguy, les avantages fiscaux existent pour les investisseurs, hein, comme Pinel. Est-ce que le dispositif, c'est toujours autant avantageux en 2024?
6: On a eu cette conversation avec Muriel, et je pense que c'est Muriel qui va répondre le mieux à cette question, parce que ça a été un gros débat, vraiment. Donc, allons-y. Mais j'interviendrai, quoi.
2: Aujourd'hui, la défiscalisation Pinel, certes, elle existe encore, elle est prorogée jusqu'au 31 décembre 2024, mais le taux de réduction Pinel, aujourd'hui.
1: Ça s'applique sur le neuf, c'est ça?
2: Ça s'applique sur le neuf, tout à fait. Donc, le taux de réduction aujourd'hui est moins avantageux que lorsque la loi Pinel est sortie. Fin 2024, il y aura, pour l'instant, rien de prévu, il n'y aura pas de défiscalisation au niveau des immeubles neufs. En ce qui concerne les immeubles anciens, il y a quand même encore des taux de défiscalisation. Tout à l'heure, on parlait de travaux. Alors, on a la loi de Normandie aujourd'hui qui permet pour des personnes qui souhaitent acheter dans l'ancien, et là on parle d'ancien, mais dans un habitat dégradé. La loi de Normandie permet à des gens qui vont louer le bien de pouvoir avoir des réductions d'impôts à condition que les travaux représentent 25% de l'investissement. Donc là aussi, pour des gens qui veulent acheter, investir et faire du locatif, là aussi, il y a cette défiscalisation qui est permise. Mais c'est vrai que pour revenir à l'immeuble neuf, Pinel s'arrête en fin d'année.
6: Donc sur l'ancien, on a toujours la possibilité de faire.
1: Alors justement, on va reglisser un peu sur l'ancien, parce que là, le but, c'est de faire un petit comparatif neuf versus ancien. On a donné pas mal d'avantages sur le neuf. Quels sont les avantages de l'ancien?
0: Déjà, l'avantage de l'ancien, c'est que si vous voulez un bien, vous l'avez dans 3 mois. Ça, c'est quand même le premier avantage, c'est que...
1: C'est environ 3 mois, c'est ça, hein.
0: Voilà. En fait, 3 mois, si vous voulez, les délais qui sont incompressibles, le premier, c'est au moment où on signe l'avant-contrat, dont on a parlé avec Muriel tout à l'heure, c'est que généralement, il y a un droit de préemption des collectivités, donc de la mairie ou de la métropole, et ce droit de préemption, généralement, il est de 2 mois, il peut être de 3 mois dans certains cas. Donc ce droit de préemption, c'est un droit préférentiel qu'a la mairie, dire je veux
1: finalement,
0: acheter...
1: Finalement, je prends ce bien.
0: Exactement. Donc ça, c'est ce qui est incompressible. Et généralement, il y a le délai des banques.
1: C'est ce que j'allais dire. C'est que ça laisse le temps pour trouver son financement tranquillement à côté.
0: Exactement. Ces deux délais courent en même temps. Donc c'est pour ça que le délai reste assez réduit. On signe un avant-contrat. On est d'accord sur la chose, sur le prix, comme l'a dit Muriel. On signe un avant-contrat. Généralement, 3 mois après, on a le bien. Moi, la vente la plus rapide que j'ai faite, c'est en 13 jours, entre le compromis et l'acte authentique.
1: Il n'y avait pas de prêt,
0: il n'y avait pas de droit de préemption, justement.
1: D'accord.
0: Ouais. Mais c'est-à-dire que, enfin, on se dit, on peut avoir le bien assez rapidement. Et puis, les crédits, aujourd'hui, si on est bien accompagné, ça peut se faire vite. Si on a bien anticipé avant et que tout le monde est prêt, Carlos, tu peux en parler quand même.
7: Ah oui, non, mais c'est tout à fait ça. Il faut vraiment que les clients, aujourd'hui, les acquéreurs, viennent en amont.
1: C'est ce qu'on a dit en ouverture d'émission, effectivement.
7: Exactement.
1: D'abord, on va consulter un courtier.
7: C'est pour ça que nous faisons les lettres de solvabilité au prix des agents, pour que eux soient déjà en accord avec nous et qu'ils puissent avancer rapidement. Après, quand nous on a tout fait en amont, qu'on a vu tous les documents, tous les clients, où tout était fait, il nous faut peu de temps pour sortir une offre de prix. Et nous, en un mois et demi, on peut sortir et avoir les fonds, quoi.
0: Donc là, le délai peut être très réduit. Donc, c'est-à-dire qu'en 2 mois, on peut.
1: Donc là, gros avantage à l'ancien.
0: Ça, voilà. Les délais, effectivement, parce que si on attend, c'est du temps où on est en location, etc. Et ça, c'est des frais qui peuvent être engagés pour les acheteurs. Ensuite, un autre avantage qu'on a, c'est l'aspect géographique. C'est-à-dire que dans l'ancien, on peut aller chercher un peu partout. On peut dire, finalement, je vais aller là.
1: Donc les programmes immobiliers, voilà, effectivement, ils sont à certains endroits très précis. Et c'est pas ailleurs.
0: On a moins de choix, en fait.
1: Forcément,
0: on a moins de choix. Et donc ça, ça nous restreint un peu plus. Ensuite, en fonction des secteurs, l'ancien est quand même plus attractif en termes de prix. Bon, on n'a pas parlé du prix,
1: mais le neuf est plus cher que l'ancien.
0: Le prix est plus cher, mais comme on l'a dit tout à l'heure, les prix de mutation, 7,8% dans l'ancien, ça va vite, hein, sur 300 000 euros.
6: Ouais, et là, sur un bien, par exemple, à 250 000 euros, sur de l'ancien, on va monter à 20 000 euros de prix notaire, quoi.
0: Donc, il faut rajouter 20 000 euros. Donc, l'un dans l'autre. Bon. De base, si vous regardez sur Internet, normalement, le neuf, proportionnellement, est plus cher. Mais, dans l'ancien, il y a des faux frais, comme on en a parlé tout à l'heure, il y a toujours des petits travaux, on veut toujours
1: les frais à long terme. Les isolations à refaire, etc. Alors que dans le neuf,
0: je crois qu'à la base, je devais argumenter pour l'ancien, non? Je me suis trompé.
6: Et puis ça dépend vraiment de l'envie de l'acquéreur aussi. C'est pas une course contre l'ancien
0: je pense que c'est presque pas les mêmes acquéreurs. Moi, je vais vous dire, ça fait 10 ans que je vends de l'ancien. Parfois, je propose du neuf en disant il y a cette alternative. Et généralement, ceux qui veulent de l'ancien, ils veulent de l'ancien parce qu'ils veulent avoir à faire des choses, ils veulent le cachet de l'ancien.
6: Et souvent, le mot, c'est le cachet. Oui,
0: ouais, ça revient très fréquemment. Ça peut être l'emplacement. Je veux être à cet endroit. Et puis, il n'y a pas de construction neuve à cet endroit parce que les plus beaux terrains, à part certains, on en a parlé à la tout à l'heure, qui sont en train de se construire. Mais les plus beaux emplacements, normalement, ils sont déjà pris. Ouais. Quand même. Donc, l'emplacement et puis évidemment le cachet de l'ancien, vous allez retrouver quelque chose. C'est une espèce d'âme qu'on retrouve pas forcément dans le neuf.
2: Bon, après l'ancien, c'est vrai que c'est générateur de frais d'entretien. Un immeuble ancien a tendance à se dégrader. C'est vrai que pour un acquéreur, il faut qu'il le prévoit aussi dans son budget, mais à moyen et long terme.
6: Le neuf, c'est l'option pas de souci, en fait.
2: C'est l'option pas de souci, tout à fait. Et puis pendant 10 ans, on est tranquille. Ouais. Voilà.
1: J'allais dire, à vous écouter, tous les avantages de l'un sont les inconvénients de l'autre. En fait, on a vraiment cette impression-là.
2: Oui, tout à fait.
6: Ouais. Mais j'ai vraiment envie de renforcer l'idée que acheter dans le neuf, ça peut faire peur parce que justement, on achète sur des plans, en fait. On a donc l'histoire des photos dont on parlait tout à l'heure. On n'a pas ça dans le neuf. On travaille sur des visuels 3D. On met des meubles aussi dans les visuels 3D pour vraiment qu'on arrive à se visualiser. Donc c'est vrai que ça peut faire un petit peu peur, mais
2: et ce qui fait peur, et c'est là que c'est particulier, c'est qu'en fait on s'engage sur quelque chose qui n'existe pas.
1: Ouais, c'est sûr.
2: On n'a pas vu le bien.
6: Qui n'existe pas, qui n'est pas tangible, mais en tout cas d'un point de vue juridique, d'un point de vue administratif, ça l'est. C'est ça que je veux renforcer, c'est que un projet qui apparaît aujourd'hui sur une plaquette, c'est qu'il y a déjà toute une procédure juridique et administrative qui a été suivie,
2: et financière,
6: une garantie qui est apportée par la banque, donc le projet ira jusqu'au bout. Et en plus de ça, au-delà de la GFA que tu parlais tout à l'heure, Muriel, pour les garanties financières, on a aussi la garantie biennale et décennale qui permet de protéger l'acquéreur une fois que
1: c'est quand même plus compliqué, je pense, pour un appartement. Sur quelqu'un qui achète un terrain et qui construit sa maison par-dessus, il la conceptualise peut-être plus facilement qu'un appartement sur plan.
2: Alors, il a aussi les mêmes garanties.
1: Oui, certainement, mais c'est peut-être plus facile une fois qu'on a acheté un terrain, se dire là, je vais avoir ma maison, etc. Alors qu'un appartement, c'est vraiment pur et dur.
2: C'est la maison individuelle, donc c'est le côté individualité de la chose, effectivement.
1: Ça peut faire plus peur, finalement.
6: Et puis souvent, en fait, ce qu'on a comme type d'acquéreur, c'est des personnes, on en a marre de la maison, punaise, l'entretien que c'est, finalement, ça me coûte un bras, donc je veux acheter.
2: Et il y a aussi une question d'âge au niveau des acquéreurs.
7: Exactement.
2: Il y a aussi une question d'âge. C'est-à-dire qu'à partir d'un certain âge, vous avez des gens qui ont vécu pendant des années dans leur maison individuelle exactement. Avec un jardin à entretenir et à un moment donné, ils ne se sentent plus de faire ce type de travaux. Et c'est là
6: qu'ils bifurquent.
2: Ils bifurquent sur l'appartement et plus particulièrement sur l'immeuble neuf.
0: Moi, j'aimerais juste rajouter quelque chose sur l'ancien parce que là, on parle, je vous écoute et puis c'est très intéressant. Mais il y a une chose quand même, et on vit un peu pour ça quand même, c'est que dans l'ancien, on peut générer ce qu'on appelle le coup de cœur. Et je sais pas si ça vous est déjà arrivé dans votre vie, mais moi, en tant qu'agent immobilier, de voir des gens qui ont un coup de cœur, je peux vous assurer que c'est des choses qu'on peut ressentir qu'une fois dans sa vie. Et c'est ce que je vous souhaite d'avoir, c'est-à-dire demain d'arriver dans un appart et de se dire mais oh, c'est ce que je veux. Et donc ça c'est vraiment extraordinaire. Et moi je revois souvent mes anciens clients et ils m'en parlent toujours des années plus tard. Et donc ce coup de cœur est possible grâce à l'ancien aussi.
4: Toi qui aimes bien les études, t'as combien de pourcentage de coup de cœur?
0: Très peu en réalité, hein, très peu. Je dirais qu'on est entre 10 et 20%.
1: Quand même.
0: Ben on le sent nous, hein, on regarde les signaux, et on voit si l'acquéreur se place sur les côtés.
6: Il y a une approche un peu plus émotionnelle sur l'ancien. En fait, on est plus dans l'émotionnel, mais même au niveau de la clientèle. Hein. C'est vrai que quand on parle neuf, c'est très juridique, très administratif,
0: c'est factuel,
6: forcément. C'est carré. Et puis en général, c'est les clients qui sont comme ça aussi. Enfin, les acquéreurs.
1: En même temps, avoir un coup de cœur sur un plan, c'est plus quand même plus compliqué, vrai. Quoi. Que alors, je sais pas, je rentre dans cette salle, une salle de bain, en fait, c'était pas dans leurs critères. C'est coup de cœur.
6: Sur la vue et les emplacements.
1: Ah bah la vue et les emplacements, j'imagine. Ouais.
2: Par contre, je veux rebondir sur ce qu'a dit Maxime tout à l'heure sur le principe du coup de cœur. Avoue quand même que la personne qui a le dernier mot, c'est l'épouse.
0: Muriel, là tu lances un débat qui est très intéressant, mais ce qui est ennuyeux, c'est que je pense qu'on est tous d'accord là-dessus.
7: C'est ça.
0: Mais oui, souvent nous, on a l'homme qui parle beaucoup, et puis nous, en tant que conseiller immobilier, on regarde systématiquement la femme parce qu'on se dit est-ce qu'elle a aimé, est-ce qu'elle a pas aimé.
7: Regarder parce que des fois il y a des jaloux.
0: Exactement. Pour mesurer. Exactement. Non, et du coup, on sait que ça va dépasser à 100%. Franchement, je dirais là en pourcentage.
7: 100%.
0: Je dirais 90% des cas, c'est la femme qui décide, et c'est l'homme qui va parler, qui va dire oh ça c'est pas beau. Ou l'homme il va dire c'est super beau, puis le lendemain il va dire bon bah finalement on va pas acheter la maison. On se rend compte qu'ils ont discuté le soir, c'est la femme qui achète, oui. Ça c'est sûr.
1: C'est une bonne statistique, ouais. À savoir.
0: Donc si la femme a le coup de cœur, si je vois la visite et que je vois un peu l'œil qui brille, qui pétille, je me dis là c'est bon.
2: La vente est faite.
1: Ouais, comme quoi. Effectivement.
4: Faut acheter sans sa femme.
1: Ouais, sinon, c'est possible, ça.
0: Non. Moi, s'il y a un couple marié et que je vois que l'homme visite sans la femme,
1: il faut le décideur, monsieur.
0: Bon, il faut pas les froisser.
6: C'est important parce que, encore une fois, en tant que conseiller, on a envie aussi que nos clients, se sentent bien chez eux, en fait.
0: Exactement.
6: Parce que, une fois que la vente est faite, ça veut pas dire qu'on se voit plus. En fait, la vente est faite, allez, au revoir, merci, restez chez vous. Non, pas du tout. En fait, l'accompagnement, il est tout le temps. On travaille sur du local, on est sur notre secteur, on connaît notre marché, mais c'est-à-dire que aujourd'hui, on vous croise pour vendre votre appartement. On espère que on pourra vous aider à trouver votre prochaine maison, à aider votre fils, à aider votre tante, parce que on s'attache en fait à nos clients et on a vraiment envie de les accompagner au mieux dans leur projet, parce que nous aussi, on a un toit et nous aussi, on sait ce que c'est de se sentir bien chez nous et on a envie de donner ça. Comme un restaurateur a envie de faire plaisir avec la nourriture, nous on a envie de faire plaisir pour que les gens se sentent bien chez eux.
0: C'est un métier de passion. Oui. Mais là où je rejoins à 100% Tanguy, c'est que on n'est pas juste de l'entremise, comme le disait Muriel tout à l'heure. On réalise des projets de vie. Ça fait un peu pompeux de dire ça, mais
1: tu peux détailler, parce qu'effectivement c'est l'image qu'ont les gens. Hein. C'est voilà,
0: mais
1: gens
0: c'est
1: immobiliers,
0: pas du tout ça. Mais celui qui fait
1: juste
0: ça pour
1: les
0: mauvaises
1: vises entre les deux et puis deux parties, c'est tout.
0: Je rebondis sur ce que disait Mylène tout à l'heure. Un bon et un mauvais agent immobilier, celui qui vient parce qu'il se dit le métier c'est ça, c'est juste de l'entremise, il dure pas, parce qu'en fait on réalise des projets de vie. Enfin, parfois il y a des problématiques très compliquées, on doit accompagner les gens. Il y a aussi un peu de psychologie là-dedans. Il y a même beaucoup de psychologie là-dedans. Et puis on les accompagne, c'est pas du one shot hein, la vente immobilière. On les accompagne sur du moyen terme, hein. Ça dure quelques mois, il y a des visites, des revisites. Généralement, comme l'a dit Tanguy, maintenant on veut faire un investissement locatif, on va aussi les accompagner parce qu'on les a bien conseillés. Donc
1: ils vont rappeler leur agent et leur courtier.
0: On est une sorte de commerçant de quartier. Et moi j'ai pour coutume de dire que un conseiller immobilier, ce qui est important, c'est qu'il doit connaître son secteur. Tout à l'heure, on en parlait. Je fais le parallèle. Je dis, on va voir un médecin parce qu'il connaît le corps humain. On va voir un agent immobilier parce qu'il connaît son secteur.
1: Moi, c'est quoi? C'est-à-dire qu'on peut repérer un agent immobilier, un mauvais agent immobilier, s'il dit, moi, j'ai un secteur, je sais pas, 200 km, j'ai n'importe quoi.
0: Un peu.
1: C'est honnêtement, quoi, un secteur d'un agent immobilier.
0: Je vais pas stigmatiser,
1: c'est 15, 20, 30 km autour.
0: Moi, je suis ultra spécialisé. Je travaille dans une ville où je travaille presque un secteur d'une ville au début.
1: Je sais que chez IAD, c'est le cas. Hein. Je crois que vous avez déjà un agent immobilier qui sont de très proximité.
0: Parce qu'on est des agents de proximité. Parce que moi, quand je vends un appartement, oui, je vends l'appartement, mais je vends un arrêt de bus à côté parce qu'il y a
1: une école,
0: il y a la fille qui doit aller tous les jours au collège. Mmh. Bah, c'est très important qu'il y ait un arrêt de bus. C'est important qu'il y ait une pharmacie. C'est important qu'il y ait ça. C'est important de connaître quel est le voisinage. C'est important de connaître aussi la copropriété. Quels sont les acteurs économiques.
1: C'est presque un détective privé en fait, l'agent immobilier.
0: Mais moi, je connais tout le monde dans mon secteur, absolument. Mais c'est très important ça. Parce qu'en fait, quand un acheteur vient m'acheter.
6: Mais t'es obligé en fait parce que tu accompagnes vraiment les clients dans leur. Dans leur nouveau mode de vie. Donc par exemple, si tu veux
1: les projeter en fait.
6: Mais si tu veux avoir par exemple une cliente qui veut acheter une nouvelle maison et en fait elle sa priorité c'est d'avoir un bureau, ben toi tu vas te débrouiller pour lui trouver un bureau à côté de chez elle en fait, et il se trouve que tu connais le boulanger, tu sais que le boulanger il avait un local et ce local là ça serait un bureau parfait pour ta cliente et elle l'aurait jamais trouvé par elle-même. Et c'est vraiment cette connaissance de ton marché local, cette connaissance des gens, parce que c'est un métier humain en fait, on parle d'humain, et je pense que c'est vraiment la base de ce métier, c'est ça, c'est l'humain. Il faut connaître les gens, faut connaître son quartier, et il faut faire ça pour les bonnes raisons, pour clôturer.
1: Eh bien tout ça c'est parfait pour clôturer cette première partie. Maintenant, on va essayer de s'intéresser un petit peu plus près à vos métiers, justement. Allez, on se retrouve dans quelques secondes sur votre radio.
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4: Et oui, on l'a dit dans le sommaire, la recherche de la perle rare immobilière ne se limite pas à scruter les annonces. Nous allons maintenant aborder avec nos invités les métiers de l'immobilier qui vont vous faire réussir votre vente ou votre achat.
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4: Luc, tu peux nous donner quelques chiffres sur les agences immobilières en France?
1: Oui, en France, on compte environ 30 000 agences immobilières. 98% d'entre elles comptent moins de 9 salariés. Et un quart sont sous franchise. Elles génèrent à eux seuls 40% du chiffre d'affaires en France. Mais il faut noter quand même que 10% d'entre elles ferment chaque année. C'est énorme, c'est ce qui reflète un petit peu la problématique de la crise dans ce secteur. Les agences indépendantes, elles, sont majoritaires. Elles représentent les trois quarts des agences et des agents sur le terrain. Plus de deux tiers de ces agences n'emploient aucun salarié, indiquant donc une prédominance de ces petites entreprises individuelles.
4: Et est-ce que les agents réalisent toutes les ventes en France?
1: Non, pas du tout, hein. Mais cependant, contrairement aux perceptions, 68% des transactions immobilières sont facilitées par des agents immobiliers, tandis que seulement 19% se font directement entre particuliers. On peut noter qu'il y a environ 240 000 transactions entre particuliers directement, qui génèrent environ quand même 1,8 milliard d'euros de chiffre d'affaires.
4: Et il existe aussi les mandataires dans ce milieu, qui n'ont pas d'agence et permettent d'avoir des commissions réduites. Est-ce que tu peux nous en dire plus?
1: Oui, hein, ces professionnels, on en a en plateau, effectivement, utilisent principalement Internet pour leur activité et représentent 5 à 10% du marché. Comme tu le signales, ils bénéficient clairement de commissions très attractives grâce à ces coûts opérationnels très réduits.
4: Vouloir acheter un bien, c'est bien. Le financer, c'est mieux. Luc, est-ce que tu as quelques chiffres sur le métier de courtier en prêt immobilier?
1: Alors, la première agence de courtage, elle date de 1971, Carlos. Ça date. Le métier de courtier a bien évolué. C'est aujourd'hui un secteur qui compte 34 000 professionnels, dont 70% de très petites entreprises. Et oui, il n'y a pas que les gros du marché. On connaît tous, hein, les gros, on va pas leur faire de la publicité ici, mais il n'y a loin d'avoir que sur le marché. Il existe beaucoup de courtiers indépendants ou rattachés à des petites sociétés qui effectuent un travail remarquable, car ils sont très très proches du terrain local. Nous venons d'en parler juste avant.
4: Et avant de continuer à rentrer dans les coulisses des métiers de l'immobilier, voici quelques réactions que vous nous avez laissées avec le hashtag FQEP et sur notre répondeur le 07 839 839 75.
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1: On a Iliès du côté de Marseille. Les notaires, ça coûte une blinde dans le processus d'achat et ça sert à rien. Voilà comment on se fait arnaquer en France. C'est clair, c'est dit.
4: Marie de Bordeaux, j'ai fait appel à un courtier pour mon achat. Il m'a vraiment assisté sur tout et tout le long. Je recommande vraiment d'y faire appel.
1: Alors on va faire un focus sur le métier de promoteur, puisqu'on reçoit Muriel. Toi Muriel, tu travailles chez SN Immobilier. T'es un promoteur immobilier dans le neuf. Est-ce que tu peux nous dire un petit peu plus précisément ce qu'est réellement un promoteur et quand on doit y faire appel?
2: Alors, le promoteur immobilier, c'est celui qui va acheter un terrain et faire construire un immeuble. Donc, dans le processus, il est maître d'ouvrage, c'est-à-dire qu'on va construire un immeuble pour son compte. Et parallèlement, il y a la maîtrise d'œuvre. Alors, la maîtrise d'œuvre, elle est composée donc de l'architecte, des ingénieurs, du bureau d'études et des entrepreneurs, dont les entreprises du BTP.
1: Ah, donc, il y a énormément de professionnels derrière.
2: Il y a énormément de professionnels derrière. Alors, je veux rebondir deux secondes sur la banque. Il faut pas perdre de vue. Bon, on a parlé tout à l'heure, qu'est-ce qui était mieux dans l'ancien, dans le neuf, la protection de l'acquéreur. Ce qu'il faut pas perdre de vue, c'est que l'acteur principal de l'immobilier, c'est la banque. À partir du moment où vous avez les banques qui prêtent pour que les acquéreurs achètent, toute la filière immobilière vit. Voilà. Et ça, c'est très important. Et c'est pour ça qu'en 2023, on a vu donc cette chute hein, de l'immobilier. Parce que justement, les prêts ont stagné, les prêts ont été refusés. Et c'est vrai que la banque, le secteur bancaire, c'est l'acteur principal du bien immobilier.
1: Est-ce que tu peux nous présenter en tant que promoteur immobilier un succès, un projet précédent, par exemple?
2: Alors, voilà.
1: Et pourquoi ça réussit si bien l'immobilier neuf, du coup?
2: Alors d'abord, il y a l'emplacement. C'est vrai que bon, moi je
1: primordial
2: je suis,
1: ça.
2: Ouais, c'est primordial. Moi, je suis responsable du service juridique de SN Immobilier. C'est un promoteur qui œuvre depuis plus de 30 ans sur la Ciotat. C'est un professionnel de l'immobilier. Il construit essentiellement sur la Ciotat et dans le Var. Alors dans le Var, entre 2019 et 2021, on a sorti trois jolis projets. Que de l'habitat, hein. Il n'y avait pas de commerce ni de bureaux. On a démarré sur 110 logements, ensuite 57 logements et enfin on a terminé par un petit collectif de 38 logements. Et c'est vrai que les prestations qui sont offertes, notamment par SN Immobilier, ben ils plaisent, hein, tant au niveau de l'architecture que des matériaux et produits qui sont.
1: Ça c'est primordial quand on choisit son promoteur.
2: Oui.
1: Peu importe en France, hein, parce que là, on se focus sur...
2: Tout à fait. Ce qui est important, ce sont les prestations. Et ce qui est important aussi, c'est l'architecture. Alors, c'est vrai que l'architecture, pour un promoteur immobilier, c'est ce qui va lui coûter le plus cher. Mais c'est vrai que c'est ce qui va attirer le client. Quand le client, sur photo, sur papier, sur les plans du permis de construire, va voir l'architecture de son futur immeuble, hein, du futur immeuble qu'il va avoir en copropriété avec d'autres, c'est ça qui va l'attirer dans un premier temps. Donc c'est vrai que l'architecture est très importante pour un promoteur immobilier.
1: Comment on peut assurer la qualité des constructions chez un promoteur immobilier? Comment ça se passe?
2: Alors, la vente d'immeubles à construire est encadrée. Dans une vente d'immeubles à construire, nous avons deux secteurs. Nous avons le secteur protégé, hein, qui touche seulement l'habitat, hein, l'habitation. Et nous avons le secteur libre, qui est un secteur qui touche la construction des bureaux et des commerces. Le secteur libre, on est moins encadré dans le cadre du formalisme, notamment pour la signature du contrat de réservation ou avant-contrat. Par contre, le secteur protégé, lui, il est encadré par le code de la construction et de l'habitation. Et le promoteur ne peut pas prendre des accords avec son acquéreur sans passer par un contrat préliminaire, on appelle vulgairement le contrat de réservation. Donc ce contrat de réservation, c'est le promoteur qui va s'engager à réserver le bien et l'acquéreur qui va réserver l'appartement qu'il a choisi. Parallèlement, il y a des documents qui sont obligatoires, c'est-à-dire qu'il va y avoir le plan de vente de ce futur appartement qui va non seulement révéler la surface du futur appartement, mais également c'est un plan coté hein, qui va révéler les cotes de chaque pièce. Et enfin, on a une notice descriptive. C'est une notice descriptive qui est établie en vertu d'un décret de 1968. Et c'est cette notice qui est un véritable document contractuel au terme de laquelle l'acquéreur va retrouver tous les matériaux et produits qui vont être utilisés dans le cadre de son appartement. Alors ça va être bien entendu le sol, le carrelage, la faïence, l'électricité, la plomberie. Donc déjà l'acquéreur, il va être renseigné dans le cadre de cette notice descriptive parce que le promoteur lui assure et contractuellement il y est tenu des matériaux et produits qui vont être contenus dans cet appartement et dans l'immeuble bien entendu.
1: Donc du coup, c'est pareil en termes de garantie, d'assurance, de construction offerte, tout ça, c'est...
2: Les assurances. Alors tout à l'heure, on a parlé de l'assurance, de la garantie légale d'achèvement. Ensuite, on a d'autres garanties légales en matière d'immeuble neuf. Alors déjà, un promoteur, il doit s'assurer, on appelle ça l'assurance dommage ouvrage constructeur non réalisateur, hein, qui va garantir le bien pendant 10 ans. Et après, vous avez d'autres garanties légales qui vont s'appliquer. C'est-à-dire qu'un acquéreur, quand il va réceptionner son bien, il va encore avoir un mois pour se manifester dans le cadre des vices apparents. Ensuite, il va avoir la garantie d'un an de parfait achèvement. Il va avoir la garantie un an d'isolation phonique. C'est une garantie qui va être propre au premier occupant. Il va y avoir la garantie biennale des éléments dissociables d'équipement. Et enfin, le gros œuvre, l'immeuble va être garanti pendant 10 ans.
1: Effectivement, très très clair. Du coup, quand on construit un projet immobilier neuf, on s'assure des commodités, les services inclus dans le projet, je sais pas, espace vert, équipement sportif, par exemple, commerce ou autre. Comment ça se passe?
2: Alors, le promoteur, il est quand même tenu par son permis de construire. Et son permis de construire, il est directement rattaché avec la réglementation du PLU ou PLUI maintenant.
1: Donc il y a des aménagements peut-être obligatoires à
2: alors,
1: faire.
2: Alors, la partie réglementaire de ce PLU peut forcer le promoteur à avoir une certaine surface d'espace vert. Les mairies peuvent aussi demander à ce qu'il y ait dans le cadre du projet certains commerces ou éventuellement des crèches. Ça facilite l'obtention du permis de construire.
1: D'accord.
2: Mais quoi qu'il en soit, on est tenu quand même par la réglementation du PLU.
4: Et quelles sont les options de personnalisation ou justement de modification des logements disponibles pour les acheteurs? Est-ce que c'est possible et dans quelle mesure?
2: Alors, l'acquéreur, il peut aménager son appartement comme il entend. Après, il faut pas bien entendu...
1: Il peut pas déplacer les murs, quoi.
2: Voilà.
1: Il choisit un appartement sur plan, le mur, il est là, quoi.
2: Tout à fait. Ouais. Et puis bon, après, il peut être éventuellement soumis à des passages de gaines, hein, parce qu'il y a des gaines qui vont desservir tout l'immeuble. Donc là, dans l'aménagement, alors c'est l'architecte ou le bureau de contrôle qui nous dit si oui ou non les travaux demandés par les acquéreurs sont possibles ou pas.
6: Et pour rebondir sur ce que dit Muriel, c'est ça aussi qui est intéressant. Un des avantages du coup d'acheter dans le neuf, c'est que parfois dans le neuf, on peut avoir juste des T3 de disponibles ou des T4 de disponibles. Et en fait, vu qu'on peut modifier ces cloisons, on peut par exemple avoir un T3
1: grand T3 qu'on transforme
6: en T2 avec un énorme salon. Et c'est ce que je dis souvent. Ok, d'accord, vous voulez plusieurs chambres, d'accord. Pourquoi? Pour l'ami qui va venir vous rendre visite une fois. Tous les 3 mois ou quoi. Donc peut-être qu'il vaudrait mieux que vous gardiez 2 chambres, mais que vous profitiez d'un très grand séjour pour pouvoir profiter pleinement de votre espace de vie, en fait. Et ça, c'est l'avantage vraiment sine qua non du neuf, quoi.
2: Alors, tout à l'heure, on parlait des garanties. Tout à l'heure, je vous ai parlé de la loi SRU. Il faut savoir que le délai de rétractation SRU s'applique tant pour l'ancien que pour le neuf. Donc, l'acquéreur qui va se positionner sur un appartement avec, dans le cas d'une vente en état futur d'achèvement, bénéficiera également de cette faculté de rétractation.
1: Justement, sur les garanties d'achat sur plan, les VEFA, tu viens d'en parler, comment ça se passe concrètement après chez le notaire? Il y a des choses qui changent?
2: Alors, bon, moi, en ma qualité de juriste, je fais régulariser avec nos acquéreurs le contrat préliminaire, hein, contrat de réservation. Généralement, ce contrat, il est soumis à la condition suspensive de l'obtention d'un prêt. Lorsque le promoteur a un permis définitif, purgé de tout recours et retrait administratif, qu'il a pu obtenir sa garantie financière d'achèvement, qu'il a obtenu son financement pour construire l'immeuble, et enfin qu'il a obtenu son assurance dommage ouvrage constructeur non réalisateur, à ce moment-là, on passe chez le notaire. Alors le notaire, il a, dans le cadre de vente d'immeubles à construire, il a quand même du boulot. Hein, il a du boulot parce que, dans un premier temps, avant de faire toute chose, il va d'abord faire un acte qui s'appelle un dépôt de pièces. Et il va consigner au rang de ces minutes toutes les pièces constitutives du programme que je viens de vous énoncer. Ensuite, il va établir l'acte authentique de règlement de copropriété et état descriptif de division, parce que nos immeubles
1: neufs, tout à créer finalement.
2: Ouais, nos immeubles neufs, bon, vont être soumis au régime de la copropriété. Donc le promoteur, il va saisir un géomètre. Le géomètre, il va faire des plans, notamment au niveau des appartements qu'il aura à créer, et il va bien entendu créer des lots de copropriété en y rattachant les tantièmes de charge, hein, en fonction donc de la surface, de la situation du bien. Donc ce notaire, il va être dans un premier temps tenu tenu de constater le dépôt de pièces. Il va également faire l'acte authentique de règlement de copropriété. Et enfin, il va ensuite procéder aux actes de vente, actes authentiques de vente. Alors, ce qu'il faut savoir, c'est que tout à l'heure, je vous ai parlé du délai de rétractation. Ce notaire, il va être tenu en vertu de l'article R261-30 du Code de la construction et de l'habitation. Il va être tenu d'adresser au moins un mois avant la signature de l'acte définitif, par courrier recommandé ou par courrier électronique au futur acquéreur, il va être tenu de lui adresser le projet d'acte de vente, le règlement de copropriété, la notice descriptive et toutes les plans, bien entendu, et toutes les pièces annexes. Alors aujourd'hui, dans le cadre de nos ventes, on est tenu de fournir également l'état des risques et pollution des sols. Donc voilà, donc toutes ces pièces-là doivent être notifiées à l'acquéreur au moins un mois à l'avance, avant la signature de l'acte définitif.
4: C'est une question qui est beaucoup revenue. C'est quoi les différents frais de notaire associés à l'achat d'un bien, que ça soit dans le neuf ou dans l'ancien, et à quoi ça correspond exactement?
1: On peut détailler tout ça, ouais.
2: Alors, vulgairement, on dit les frais de notaire. Tout à l'heure, vous avez
1: c'est
2: parlé d'une audit.
1: Dit.
2: Voilà, on dit frais de notaire. Bon.
1: Et vulgairement, on a l'impression que les notaires s'en mettent plein les poches.
2: Oui, bah, voilà, en fait.
1: On a beaucoup de gens qui disent, mais en fait, tout ça, c'est pour le notaire.
2: Oui, mais c'est ce qu'on a entendu, en fait.
1: En fait, non.
2: Dans l'ancien, tout à l'heure, je vous disais, il y a 5,89% du prix qui part à l'État. Donc, c'est pas le notaire.
1: Donc, ça, c'est une taxe pour l'État directement.
2: Oui. Okay. Tout à fait.
0: Ça se redécoupe, ça, quand même.
2: Alors, non, la fiscalité. Hein, la fiscalité.
0: Non, mais sur la fiscalité.
1: Tout va pas dans la poche du notaire, en fait.
0: C'est pas l'État,
1: ça, la question.
0: C'est-à-dire qu'il y a
1: les gens ont cette impression-là, en fait.
2: Alors quand je dis l'État, alors vous avez, sur les 5,89, il y a une taxe départementale, il y a une taxe communale, et après, vous avez des frais d'assiette. Mais enfin, bon, on est quand même.
1: C'est service public.
2: C'est service public. Le notaire, il va prendre à peu près 2%, mais ça va pas être ses honoraires. Ses honoraires, ils vont tourner à peu près à 0,80%. Dans ces 2%, il va y avoir les frais administratifs, hein, parce que le notaire, il va falloir qu'il demande des pièces administratives avant de faire son acte. Donc c'est vrai que quand on dit vulgairement les frais de notaire, bon, il faut pas croire qu'il s'en met plein les poches. C'est la taxation.
1: C'est le cliché, hein, tout le monde parle des frais de notaire, on pense que la somme va directement dans la poche du notaire.
2: J'ai été pendant 35 ans dans le notariat, j'ai toujours essayé d'expliquer aux clients que finalement, bon, c'est pas le notaire qui se met ses sommes dans la poche, hein. Et c'est vrai que bon, les gens commencent à le comprendre quand même, parce que la fiscalité est lourde, notamment dans l'ancien.
1: Effectivement. Pour en revenir rapidement, pour bientôt terminer cette partie promotion, parce qu'après on va parler vraiment argent avec notre courtier. Comment on gère du coup les retards de construction et tout ce qui est imprévu? On en a parlé, ça peut arriver.
2: C'est très anxiogène parce que
1: pour tout le monde.
2: Pour tout le monde. Parce que déjà, le promoteur, pour pouvoir construire, il a besoin d'un prêt bancaire. Ce prêt bancaire. Tant qu'il n'a pas fini son projet de construction et tant qu'il n'a pas vendu, il a lui aussi des intérêts qui sont très lourds. Vis-à-vis des clients, on est des professionnels de l'immobilier, on espère les satisfaire en essayant de respecter un délai prévisionnel de livraison, mais malheureusement, il y a des aléas qu'on n'arrive pas à gérer.
6: Donc, pas contrôler.
1: Pas que le vent, hein, effectivement, un plaquiste qui se casse une jambe. Mais
2: dans un programme, là, on termine un programme sur la Ciotat. On a eu deux plombiers qui ont procédé à des liquidations judiciaires. Donc, vous le maîtrisez pas. Et c'est quand un plombier n'est pas sur un chantier, mais c'est tout qui est bloqué. Et donc, ce sont des aléas qu'on n'arrive pas à maîtriser. Donc, nous, promoteurs, on languit de terminer notre programme et puis l'acquéreur, lui, il languit de poser ses valises et de rentrer dans son appartement.
6: Oui, petit conseil à l'acquéreur, du coup, pour le neuf, pour les personnes qui prévoient, les futurs acquéreurs qui veulent acheter dans le neuf et qui prévoient, par exemple, de prendre un logement en attente de pouvoir acquérir un bien dans le neuf et se dire, on m'a dit que ça allait être livré troisième trimestre 2025, par exemple. Prévoyez une marge de manœuvre parce qu'il y a plein d'éléments.
1: C'est systématique, ça. Est-ce qu'il y a tout le temps des retards ou c'est livré à l'heure?
6: Mais on sait
2: dans la vraie. Livré à l'heure, ça existe pas.
6: Dans le métier.
2: Livré à l'heure, ça existe pas.
6: Ça existe pas dans le métier.
2: Voilà. Il y a pas de super promoteur
1: de le savoir. Il y a pas un super promoteur en France.
6: Le trimestre, il faut le compter.
1: Si on dit troisième trimestre 2026, c'est plutôt
6: que quatrième trimestre 2026.
1: C'est fin décembre 2026.
6: Là, c'est sûr et certain, ça sera pas avant, en tout cas. Et ensuite, si on est vraiment prudent, on rajoute encore 3 mois. Mais bon, en général, quand même, s'il se passe, voilà, un problème comme le Covid, par exemple, c'est plein de personnes, mais il y a des personnes qui, là, venaient d'acheter l'appartement et qui attendaient que l'appartement soit fait, mais le promoteur, il peut rien faire, là, à partir de ce moment-là. Donc, si vous faites un achat dans le neuf, faites-vous, dans votre prévisionnel, votre marge d'erreur, prévoyez-le, en tout cas.
0: 3 à 6 mois, du coup. 3 à 6 mois. 3 à 6 mois.
1: 3 à 6 mois en plus.
6: Ne vous faites pas se reprendre, parce que ça se fait. Voilà. Prévoyez-le.
1: Vous êtes dans Faut qu'on en parle, justement, dans l'émission Immobilier. On se retrouve dans quelques secondes. On va être focus sur l'argent. Ça, c'est important, l'argent, hein, Carlos.
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4: Et oui, focus maintenant sur un métier primordial, celui de courtier. En effet, lorsque l'on achète un bien, on l'achète malheureusement très rarement en cash. On cherche un financement et souvent le meilleur, ce qui va nous coûter le moins cher possible. Hein. Donc ce soir, nous avons Carlos avec nous qui travaille chez Andersen Consulting. Carlos, est-ce que tu peux nous expliquer ce qu'est un courtier ?
7: Bien sûr. Alors déjà, pourquoi passer par un courtier ? Parce que nous avons différents avantages par rapport à un client lambda qui va voir sa banque. Nous travaillons avec toutes les banques. Donc, nous avons les conditions aujourd'hui de toutes les banques qui existent. Donc, l'avantage, c'est par rapport à la cliente ou le client qui arrive nous voir dans le bureau. C'est un agent immobilier, peut-être, qui nous l'envoie. Donc, c'est pour le rassurer à lui déjà. Ensuite, nous avons des obtentions de prêt qui sont différentes par rapport à si vous allez, vous, directement voir la banque. Parce que nous avons des avantages au niveau des assurances de prêt, au niveau des conditions, parce que nous allons régulièrement voir les banques. Et si vous y allez tout seul, vous n'allez pas avoir les mêmes conditions que nous. Aujourd'hui, on entend beaucoup de choses en disant que les courtiers, c'est bien, c'est pas bien. Mais aujourd'hui, en fait, nous, notre but, c'est que le client soit satisfait. Pour que le client soit satisfait, c'est qu'il faut qu'on ait les meilleures conditions du marché.
1: C'est ça, là, c'est clairement une question d'argent. Donc passer par un courtier, il faut que le courtier, ça coûte moins cher.
7: En plus, avant, on disait aussi que le courtier était rémunéré par la banque. Aujourd'hui, nous ne sommes plus rémunérés par la banque.
1: D'accord.
7: Mais aujourd'hui, nous sommes comme un avocat. Vous allez voir un avocat, vous payez un avocat. Ben nous, aujourd'hui, en tant que courtier, c'est la même chose. Donc, vous venez nous payer. Donc, nous, on est obligatoirement issus de vous faire quelque chose de bien.
1: D'accord. Donc, ça marche comme ça aujourd'hui. Et on vous paye après l'obtention
7: du
1: prêt.
7: Alors, aujourd'hui, comme on parlait tout à l'heure des compromis, des actes définitifs. Alors, nous, on va travailler pareil qu'un agent immobilier. Lui, il va faire les recherches pour un appartement ou une maison. Et nous, ils vont faire les recherches financières. Donc, c'est-à-dire que l'agent immobilier peut m'envoyer une cliente ou un client au mois de mars. S'ils n'ont pas trouvé de bien jusqu'au mois de juillet, je vais continuer à faire les démarches comme il faut que je les fasse jusqu'au mois de juillet. Quand ils ont signé le compromis, à ce moment-là, j'attaque mes démarches administratives.
1: Logique, puisqu'en plus les taux des banques changent, etc. Donc, ce qu'on peut trouver en mars...
7: Les conditions changent tous les mois et c'est pour ça que nous, on a l'avantage d'avoir toutes les conditions.
1: Alors justement, quelle est ta méthode pour évaluer les besoins d'un client, trouver les propriétés qui correspondent et le bon financement? Comment tu t'y prends?
7: Après, ça dépend de la demande du client aussi. C'est lui, en fait, qui va nous diriger vers là où il veut aller par rapport à l'agent immobilier derrière.
1: D'accord.
7: L'agent immobilier va nous dire, voilà, j'ai une cliente qui m'a dit qu'il y a tant de capacités. Donc moi, après, pour vérifier tout ça, il faut vraiment que j'ai tous les éléments des clients. Comme je disais, vous allez en banque, vous allez dire, c'est quoi ma capacité? On va vous dire tant. Mais vous oubliez de dire que, par exemple, vous êtes en séparation, que vous avez une pension alimentaire. Vous allez oublier de dire que vous avez un leasing. Donc tout ça, en fait, il faut le prendre en compte. Et beaucoup, beaucoup de personnes ont eu des surprises. Il y a peu de temps, je l'ai eu. Ils ont été en banque, on leur a dit oui, il n'y a pas de souci. Et au final, ils ont signé le compromis. Et après le compromis, ils ont eu le refus.
1: Oui.
7: Donc nous, on n'est pas là pour ça, justement. On est là pour les accompagner.
1: Oui, et puis c'est pas ni dans l'intérêt de l'acquéreur, ni dans l'intérêt du courtier, ni de l'agent immobilier. Parce qu'au final, à la fin, rien
7: surtout,
1: se fait. Personne n'a de l'argent, tout le monde est déçu.
7: Et nous-mêmes, parce que comme on vous dit, nous, on est payé par le client.
1: Oui.
7: Aujourd'hui, on n'est pas payé par quiconque. Donc on est indépendant. Et c'est pour ça qu'il faut faire vraiment attention à ce qu'on dit au niveau des clients.
4: Et les coulisses, du coup, lors des négociations avec les banques, ça se passe comment?
7: En fait, comme je vous disais, ça dépend le client aussi, parce que selon les conditions des banques, ça peut modifier par rapport aux revenus. Donc, c'est-à-dire que au plus on gagne, au plus c'est avantageux. Donc, c'est pour ça qu'après nous...
1: Ça, c'est le cliché, on prête qu'aux riches, non?
7: Plus ou moins.
1: C'est vrai.
7: C'est plus ou moins vrai, parce qu'après, quand il nous faut de l'apport, avant, on pouvait emprunter sans avoir de l'apport.
1: Et oui, ça, c'est
7: aujourd'hui, on est obligé d'avoir au moins 10% de la capacité. Donc,
1: D'accord. Aujourd'hui, on est vraiment, c'est 10% minimum. Ah oui. C'est le ticket d'entrée.
7: Alors, aujourd'hui, ça revient un peu en arrière. Ils acceptent.
1: Oui, parce qu'il y a quelques années de ça, on pouvait même acheter frais notaire inclus, tout ça.
2: On empruntait même, on disait on emprunte 110% parce qu'il y avait aussi les frais de notaire.
7: Exactement.
0: Ça, c'est de moins en moins. Si je peux rajouter quelque chose sur Carlos avec qui je travaille, c'est que l'avantage du courtier, c'est que Carlos, en fonction du profil des clients, il va savoir quelle est la banque qui correspondra le mieux au profil du client. C'est ça aussi, c'est en fonction du revenu, mais il sait que si là il y a un entrepreneur et il y a quelqu'un qui
1: a aussi un business, par exemple, qui a un statut fonctionnaire, il va aller plus vers telle banque parce qu'elle finance plus les fonctionnaires.
0: Tandis que nos clients, on ne sait pas forcément que telle banque est plus adaptée à nos besoins ou pas. Carlos, lui, il le sait.
7: C'est vrai qu'on travaille vraiment avec toutes les banques. Avant, il y avait des centrales, comme vous disiez tout à l'heure, il y avait des centrales qui travaillaient avec certaines banques, mais pas toutes. Mais nous, aujourd'hui, on s'est adapté vraiment à travailler avec toutes les banques. Et on met à la
1: fin. Tant mieux, comme ça, ça tire vers les meilleures offres, finalement.
7: Mais en plus, nous, on n'aime pas trop débancariser les clients. Donc, ce qu'on fait, c'est qu'on va voir les banques et après, on retourne voir la banque du client pour justement qu'il s'aligne à nos conditions.
1: Alors ça, c'est possible parce qu'il y a quelques années, il me semblait que les courtiers n'avaient pas le droit d'aller voir la propre banque du client.
7: Ben, écoutez, moi, j'ai toujours fait pareil et j'ai jamais eu de problème.
0: Ça devait être à l'époque, ça devait être il y a longtemps.
7: Ouais, il y a longtemps. Moi, ça fait 10 ans que je fais ça aujourd'hui et j'ai toujours fait pareil.
1: Ok, très clair. Et donc, du coup, comment ça marche pour tout ce qui est honoraire de courtage, finalement? C'est des frais fixes
7: Alors, nous, on a un minimum. Nous avons un minimum avec un 2%, c'est un minimum. Et donc, après, on s'adapte pareil au niveau des clients. On peut demander un peu plus ou un peu moins selon la complexité du dossier. Mais habituellement, on va prendre du 1% de l'acquisition.
1: Oui, sachant que l'idée, c'est vraiment d'être gagnant. C'est-à-dire que je pense que si le client va voir sa propre banque, on va lui proposer tel financement, il va venir te voir, tu vas prendre 2% certes, mais ça lui coûtera quand même moins cher. C'est l'idée.
7: Complètement. Après, c'est vrai que c'est un frais, c'est des frais qu'il faut sortir, en plus des frais de garantie, des frais de dossier, des frais de notaire.
6: Mais au final, c'est un gain de temps et un gain d'argent. Exactement. Au final, les acquéreurs s'y retrouvent, c'est-à-dire la crainte de départ de faire appel à un courtier, de faire appel à un agent immobilier, tout ça, elle est complètement justifiée après quand on a gagné tout ce temps et tout cet argent au final qu'on aurait voulu économiser. C'est des petites économies qui valent pas le coup.
7: Qui au final ne sont
6: pas
7: des économies.
6: Pour un projet comme ça, voilà, qui au final ne sont pas des économies. C'est une illusion de penser de faire des économies comme ça.
4: On a une question de Héloïse qui nous dit « Je suis apprentie, est-ce que je peux emprunter grâce à un courtier ? Est-ce qu'il peut aider quelqu'un qui est apprenti ?»
7: Apprenti, après, il faut voir dans le secteur où il travaille. C'est complexe aussi, donc il faut vraiment tout regarder.
1: Le fait qu'apprenti est un CDD, c'est ça le souci ?
7: On a financé déjà des CDD. Après, on peut avoir, si vous voulez, par rapport à l'employeur, si on a une attestation d'emploi ou d'embauche, on peut éventuellement le suivre. Mais voilà, il faut
1: l'ancienneté
7: que...
1: aussi peut-être dans le parce qu'un apprenti il peut très bien avoir fait un bac plus 2, puis un bac plus 3, puis un bac plus 5.
7: Par exemple, dans la fonction publique, on est en CDD avant d'être fonctionnaire. Donc on est en CDD pendant un laps de temps, ça peut être 3 ans, 4 ans, 5 ans et on peut prêter à ces gens-là aussi.
4: Et une promesse d'embauche aux yeux de l'État, ça fait foi?
7: C'est pas auprès de l'État, c'est auprès de la banque.
4: Enfin, auprès de la banque, oui, pardon,
1: ça convaincre.
7: C'est selon le métier. Selon le métier. Donc après, on sait qu'aujourd'hui, infirmier, kiné, tous ces métiers-là, il n'y a pas de souci. Après, si vous êtes dans une petite structure et que vous venez de commencer, c'est peut-être moins évident.
1: C'est-à-dire qu'en fait, finalement, ils vont prendre en compte ils pourraient prendre en compte une promesse d'embauche pour un infirmier, alors qu'en fait, il y en a à tous les coins de rue, et pas une promesse d'embauche d'un secteur très particulier. Ça a pas de poids, ça?
7: Alors particulier, c'est un poids, oui, parce qu'aujourd'hui...
1: Une structure, par exemple, qui dit, je vais embaucher mon apprenti en CDI.
7: Ah non, mais ça c'est faisable aussi.
1: Okay.
7: C'est faisable aussi. Mais après, comme je vous dis, ça, selon la structure, si la structure est viable, il n'y a pas de problème. Et pour revenir au médical, aujourd'hui, les banques, elles apprécient beaucoup le médical parce que ça marche très bien.
4: Et quelles sont les banques qui se tournent le CDI, on a toujours entendu, il faut un CDI pour acheter.
1: Oui, clairement.
4: Quelles sont les banques sur lesquelles on peut se renseigner quand on n'a pas de CDI et qu'on veut acheter?
7: Alors, quand on n'a pas CDI, c'est compliqué. Parce que, bon, comme je vous disais...
1: Carlos, tu as déjà réussi à financer des gens dans des cas comme ça.
7: Moi, je suis magicien. Non, c'est pas vrai. Je plaisante.
4: Ah ben là, on a 100 messages, ils vont tous aller chez Carlos ce soir.
1: Ils vont tous appeler en personne qu'on se signe.
7: Mais c'est
1: vrai que... une agence, d'ailleurs.
7: Non, mais c'est vrai, en plus que moi, natif, comme je disais tout à l'heure, de la Ciotat, c'est beaucoup de bouche à oreille. Donc, aujourd'hui, c'est vraiment ce qui fait avancer la chose, c'est que... Tous les clients, on essaye d'aller au bout et on se bat au maximum pour eux. Donc c'est pour ça que c'est avantageux de passer par un courtier, parce que quand vous allez voir un conseiller à la banque, lui qui vous dit ce que c'est refusé ou pas refusé, lui, pour lui c'est égal. Mais par contre, nous non.
1: En fait, il fait partie finalement, le courtier, il fait partie du projet de vie.
7: Exactement.
1: On parle du projet de vie.
7: Comme l'agent immobilier.
1: C'est presque un couple, un binôme.
7: C'est plus ou moins ça.
1: On peut dire ça, effectivement. Donc toi, quand tu rentres clairement dans toutes les négociations avec avec les acheteurs, est-ce que tu as des conseils que tu pourrais donner à un acheteur ou même à un vendeur, plutôt acheteur quand même de ton côté, pour la première fois qui cherche un financement?
7: Alors moi, pour un acheteur qui commence à chercher, déjà, c'est d'avoir son vrai budget. Son budget, il faut qu'il ait d'entrée pour pouvoir
1: regarder quelque chose. Comment il peut estimer déjà environ son vrai budget? On entend souvent la règle des 33%, c'est ça?
7: C'est 35. Okay. 35 avec les assurances. Après, aujourd'hui, on arrive à dépasser ce quota-là parce que, justement, les taux ont très, très fortement augmenté et les banques pouvaient aller jusqu'à 39, voire 40%. Et après, c'est par rapport au reste à vivre aussi. Vous avez un reste à vivre.
1: Ouais, donc ça,
7: si vous êtes
1: c'est important,
7: médecin,
1: parce que beaucoup d'auditeurs nous ont posé des questions sur tout ça.
7: Si vous êtes médecin et que vous avez un reste à vivre de 8000 euros et que vous avez un crédit de 3000 et que vous êtes un peu endetté au-delà de 40,
1: ça passe,
7: je pense
1: parce
7: pas
1: qu'il
7: que
1: reste
7: ça pose
1: 5000 ou 8000 euros.
7: Exactement, voilà. Au niveau du reste à vivre.
1: Et donc c'est vraiment très important.
7: Oui.
1: Ça faut prendre en toutes les charges, regarder combien il nous reste. Donc après, oui, on arrive sur le prêt de corrige finalement. Plus on est riche, plus on nous prête facilement.
7: C'est pas ça. Après, vous avez des personnes qui gagnent suffisamment bien leur vie, mais pas comme des médecins. Et on leur prête autant.
1: On va pouvoir dériver tranquillement sur la dernière partie de notre émission. On se retrouve dans quelques secondes sur Faut qu'on en parle.
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4: Et oui, on l'a dit, dans l'immobilier, il faut avoir un bon réseau. On l'a dit toute l'émission. Hein. Quelles sont les premières étapes pour construire du coup un réseau efficace dans ce secteur?
7: Moi, je pense que le réseau, c'est déjà le temps. Il faut des années pour avoir déjà pas mal de clientèle et être sérieux. C'est ce qu'on disait tout à l'heure. Si on n'est pas sérieux dans notre boulot, si on n'apprécie pas ce qu'on fait, ça peut pas marcher. Donc c'est pour ça que il faut rester dans le temps. Et c'est à ce moment-là que vous voyez que ça dure pour tout le monde et ça persiste.
1: Maxime, comment développe son réseau?
0: Bah ouais, complètement. La question, Mylène, c'est comment se crée un réseau, c'est ça?
1: Ouais.
0: Hein, comment se crée un réseau? Bah déjà, c'est être professionnel, aimer ce qu'on fait, parce que ça se ressent. Hein. Je pense que tout ce qu'on fait dans notre vie, si on rencontre des professionnels qui aiment ce qu'ils font, on le voit et on a envie de les recommander à nos proches. Hein, c'est toujours pareil. Vous allez dans un bon restaurant, si le serveur est sympa, si la nourriture est de qualité, et ben vous allez en parler à vos proches, vous allez dire allez-y. Donc je dirais, le plus difficile, c'est d'avoir ses premiers clients. Et après, le réseau, on le crée justement en faisant du bon travail. Oui, ça fait boule de neige. Et après, le réseau, le tissu relationnel qu'on a, on va effectivement le travailler. C'est-à-dire qu'en tant que ce soit courtier, conseiller immobilier, qu'est-ce qu'on va faire? On va aussi se rapprocher des professionnels du secteur. Carlos a des clients. Ses clients, peuvent m'acheter un bien demain. Moi, j'ai des clients demain qui peuvent avoir recours à un prêt relais ou qui peuvent demander un prêt.
1: Donc, le réseau interprofessionnel.
0: C'est très important parce qu'on recommande des professionnels de confiance et ces professionnels de confiance, il y a les vases communicants derrière. Donc, quand il y a un client qui rentre, si vous voulez, dans notre portefeuille, nous, l'avantage, c'est qu'on peut lui proposer les meilleurs professionnels du secteur. Et ça, c'est un vrai gage de qualité. C'est une réelle plus-value pour nous. Donc, le réseau, il se fait comme ça. Il se fait avec du relationnel, on travaille avec des professionnels de confiance, et après c'est en faisant du bon travail.
1: Donc ça peut permettre de détecter un bon agent immobilier. On peut demander à son agent immobilier, est-ce que vous connaissez un courtier à me conseiller?
0: Complètement.
1: Oui, je travaille avec machin, truc.
0: Complètement. Donc, et moi je rajouterais une petite chose là-dessus, c'est que nous, chez IAD, on travaille avec une application qui s'appelle PropertyPS, et qui permet de rémunérer le bouche-à-oreille. Donc PropertyPS, c'est quoi? C'est une application qui a été créée en 2016 par des conseillers immobiliers, parce qu'ils se sont dit, c'est dommage, hein, Mylène, demain tu vas manger dans un restaurant par exemple, tu aimes bien ce restaurant, tu vas en parler à des amis, mais tu seras pas rémunéré pour ça. Pourtant, tu auras fait la pub de ce restaurant. Hein, le bouche-à-oreille, on a tendance à dire que c'est la pub la plus importante. Et nous, partant de ce postulat, en se disant, demain, moi, si j'ai quelqu'un qui me recommande pour la vente d'un bien immobilier, in fine, il va me faire économiser du temps de prospection, du temps peut-être de démarchage téléphonique, etc. Et nous, en fait, on va mettre à profit ce temps qu'on aura gagné au profit justement de cette personne qui nous aura recommandé à faire. Donc, demain, via cette application PropertyPS, vous pouvez la télécharger. Hein. via cette application PropertyPs, vous pouvez proposer, recommander le meilleur professionnel d'un secteur. Donc il y a plus de 20 000 professionnels qui sont référencés sur toute la France dans l'immobilier. Vous pouvez référencer le meilleur professionnel du secteur et vous serez rémunéré en moyenne 500 euros pour une mise en relation. Donc ça c'est important, et nous on marche beaucoup comme ça. Et d'ailleurs il y a des...
1: Ça apporte beaucoup d'affaires, ça.
0: Énormément d'affaires. Mmh. Et d'ailleurs on organise tous les mois et un peu dans toutes les villes de France des afterwork PropertyPs qui permettent de rencontrer tous les professionnels du secteur, de parler, etc. Et c'est comme ça qu'on fait du business, évidemment.
1: C'est carrément, ça devance notre question suivante, puisque justement, on voulait savoir quelle stratégie vous aviez pour entretenir et maintenir son réseau.
6: Mais moi, du coup, du coup, on a, enfin, t'as donné ton avis en tant qu'agent commercial. Moi, du coup, je vais donner mon avis en tant qu'agent.

0: preuve de confiance. On travaille un petit peu à l'ancienne, mais au final, c'est un petit peu comme ça que ça fonctionne. Donc, on met l'humain au cœur de nos relations. C'est-à-dire qu'on fait preuve d'empathie. On croit que quand on rencontre une personne et que on fait un deal, eh ben on va jusqu'au bout de ce deal. On tient nos paroles. On va jusqu'au bout de nos paroles. Et quand il y a affaires qui sont faites, on va jusqu'au bout de l'affaire. Et tout le monde est nourri à travers le réseau. C'est-à-dire que si vous êtes apporteur d'affaires et que vous nous dites voilà, ben mon voisin il a quelque chose à vendre, eh ben vous serez noté. On saura que c'est vous. On n'a pas besoin de développer sur énormément de personnes parce qu'on fait du travail vraiment de proximité. Donc nous vraiment c'est travailler la qualité des clients et la qualité de notre réseau. Et surtout c'est que chaque partie prenante de la vente ou de l'achat immobilier sera rémunérée. Et tout ça un petit peu finalement à l'ancienne, mais nous c'est les valeurs auxquelles on tient en fait, parce qu'on travaille avec des humains et nous l'humain c'est vraiment au centre de nos activités pro, et c'est comme ça que notre réseau est aujourd'hui solide et fonctionne correctement, parce qu'on a des personnes qui sont humaines et professionnelles, et quand on a ces deux qualités qui sont alliées ensemble, eh ben on arrive à faire de belles choses.
1: En fait, c'est privilégier l'accompagnement.
2: Complètement.
1: Jusqu'au bout.
2: On parlait du projet.
3: Ouais. Ouais, c'est ce qu'apprécient les clients, en fait, quand on les accompagne.
4: Oui, c'est vraiment, clairement, la philosophie de l'émission. On a bien compris qu'effectivement, vous n'êtes pas des gens qui font du one shot, j'allais dire. C'est vraiment un projet global d'accompagnement.
5: Et quand on n'est pas professionnel, est-ce que c'est important, quand on cherche un bien, de se construire un réseau via LinkedIn, via les réseaux sociaux, les plateformes en ligne?
2: Un réseau de professionnels dans l'immobilier ou pas forcément? Ouais, c'est toujours important. Bah, si vous voulez, on en a parlé tout à l'heure avec Tanguy, c'est que généralement, demain, vous voulez mettre en vente ou acheter un bien, qu'est-ce que vous allez faire? Vous allez appeler quelqu'un que vous connaissez. Donc, si c'est quelqu'un que vous connaissez par un réseau professionnel, pourquoi pas? Ça fait déjà une première approche. On a un point commun, on se connaît via LinkedIn, donc ça on est entre pairs, je dirais, et ça amène un lien de confiance. Et je pense qu'on l'a vu tout au long de l'émission, c'est que le mot confiance, il est au cœur de tous nos métiers. C'est-à-dire que s'il n'y a pas confiance, il n'y a pas business. Et si on veut avancer, il faut qu'il y ait de la confiance. Donc oui, il faut pas hésiter à solliciter un peu des personnes qu'on peut avoir sur nos réseaux sociaux pour savoir si on a des bons professionnels dans nos contacts pour passer par eux, parce que y a déjà un petit lien.
4: Effectivement, est-ce qu'il y a d'autres conseils, par exemple, pour un peu optimiser tout ça? Le bouche à oreille, on en a parlé. Donc ça, il y a des choses qui se passent de ton côté. Toi, Tanguy, le bouche à oreille, c'est quelque chose de primordial aussi.
0: Ah oui, absolument. Mais nous, on n'utilise pas tant que ça les réseaux sociaux. Alors en plus, c'est étonnant parce que c'est une jeune agence. On est quand même une agence en ligne et tout ça. Mais en fait, la plupart de nos ventes se font justement par le bouche à oreille. Et en fait, c'est ce qui nous permet de conserver vraiment une qualité d'accompagnement. C'est-à-dire que toute la partie traitement de messages digital, toute cette partie-là en tant que petite structure, parce qu'on est une structure familiale, une petite structure, on peut vraiment consacrer notre énergie, notre temps à des véritables relations humaines. C'est-à-dire que on a par exemple quelqu'un qui nous contacte sur Instagram, on va pas poursuivre les conversations sur Instagram, on va vraiment les amener à les rencontrer et à discuter avec eux, parce que pour le coup, alors je suis très pro digital pour tout le reste, mais vraiment
4: sur ça, sur l'immobilier,
0: sur l'immobilier, même si ça permet de générer du lead, donc c'est-à-dire des prospects, de générer des points de contact, ça permet aussi de mettre en lumière les biens qu'on a à commercialiser. Nous, en tout cas, on est un petit peu sur justement cette stratégie pour pouvoir conserver ce travail de qualité et cet accompagnement très proche de nos clients, et aussi parce que on a certains clients qui souhaitent avoir de la discrétion, et ça amène sur un sujet qui est essentiel dans l'immobilier, c'est le off-market, c'est-à-dire que la plupart des biens que vous voyez sur les agences ou en ligne, ça va pas forcément dire que cette agence possède tous ces biens. Il y a beaucoup de biens qui sont pas mis en ligne parce que déjà ça peut faire perdre la valeur d'un bien, c'est-à-dire que si vous voyez un bien qui est diffusé sur toutes les plateformes, OK, d'accord, il est partout, il va se vendre, OK, mais
4: ou pas justement.
0: Mais ouais,
4: ou pas, partout,
0: et
4: pas
0: tu vas prix, perdre la valeur du bien. Alors nous, on travaille différemment à ce niveau-là,
4: c'est que un peu.
0: Exactement.
4: Garder des trucs sous le coude à proposer.
0: Et en fait, c'est un privilège de pouvoir j'aurais pas la prétention de dire collaborer avec nous parce que ça serait un petit peu trop, mais c'est-à-dire que les biens quand ils arrivent, c'est un véritable privilège quand on vous les présente et que vous les découvrez, et ça crée toute une expérience autour de l'achat immobilier aussi et autour de ce projet de vie, et c'est vraiment ça que nous on prône, c'est ce contact vraiment vraiment proche et cette exclusivité sur le bien.

0: bien, que ce soit pour un bien à 2 millions ou 3 millions d'euros, que pour un petit studio à 200 000 ou 250 000 euros. On travaille vraiment de cette manière-là pour pouvoir être au top sur ce qu'on propose à nos clients en termes d'expérience. Voilà.
1: Donc trouver la perle rare en restant des journées des applications, non, etc.
2: Mauvais blanc.
0: Donc allez voir les professionnels.
2: Mais c'est clairement,
0: allez-y, on en
2: c'est
0: part.
2: Clairement ce qu'on vient de dire pendant quasiment deux
1: et
2: heures.
1: Et combien de professionnels faut... Enfin, j'imagine qu'il ne faut pas aller voir toutes les agences de
2: toute
1: sa ville.
2: Ah oui, c'est une bonne question.
1: Combien de professionnels...
3: Alors, moi, je peux répondre en partie à cette question. Notre société, elle s'américanise un peu et dans beaucoup de business. Et il faut savoir qu'aux États-Unis, les clients ont leur agent immobilier acquéreur
4: leur courtier
3: aussi. Et il y a un agent immobilier vendeur. Et nous, on, par exemple, chez IAD, on est une vingtaine sur Aciota. On a tous notre portefeuille client. On a des clients avec lesquels on est proche. Et en fait, on fait beaucoup de ce qu'on appelle de partage d'affaires. Donc en fait, en tant que client, on n'a pas besoin d'aller voir plusieurs agences. On peut aller voir une agence qui, elle, nous proposera les biens de toutes les autres agences. Donc, lui s'occupera de la recherche, il aura bien lu notre fameux cahier des charges, il aura bien compris nos besoins, et puis derrière, eh ben, ce sera un peu notre référent immobilier, il défendra nos intérêts si demain il doit y avoir négociation, il nous trouvera les biens, il viendra avec nous pour les visites. Donc, il faut peut-être en voir plusieurs pour trouver cette fameuse personne de confiance, mais je pense qu'il faut pas démultiplier les professionnels, parce que c'est toujours pareil, si on va en voir 10, bah, les 10 travailleront pas vraiment dessus. Il vaut mieux vraiment confier sa recherche à un professionnel de confiance.
2: Effectivement, c'est assez clair. Un petit mot supplémentaire sur le sujet, Muriel ? C'est logique ?
5: Alors, tout à l'heure, j'ai pas parlé comment le promoteur immobilier commercialisait ses produits. En fait, il a deux solutions. Soit il fait appel à des professionnels comme Maxime, hein, qui ont une agence immobilière, et à ce moment-là, donc, on leur donne à commercialiser le programme. Et il y a des promoteurs, hein, des gros institutionnels en règle générale, qui, au sein de leur entreprise, hein, ce sont des gens qui sont salariés, qui vont prospecter, hein, pour trouver des acquéreurs susceptibles d'acheter sur plan.
2: Eh ben, c'est parfait tout ça. Merci à toutes et à tous de nous avoir suivis pour cette émission. On recevait donc Tanguy Campo, qui est directeur d'agence à Campo Immo. Merci beaucoup Tanguy.
0: Merci tout le monde.
1: Un mot pour clôturer cette émission, Tanguy.
0: Gardez la pêche.
1: On avait Maxime Morin, agent immobilier chez IAD. Merci.
3: Merci à vous et merci à tous. C'était très sympa d'échanger avec des professionnels de l'immobilier.
2: Professionnels de l'immobilier, on peut garder
3: très,
2: ça.
3: Très chouette,
2: okay.
3: Très chouette.
2: On avait reçu aussi Carlos Diaz, qui est directeur d'agence et courtier en prêt immobilier chez Anderson Consulting à La Ciotat. Merci beaucoup, Carlos. C'est un petit mot aussi.
4: Merci à vous et c'est très très bien. À refaire.
1: Et enfin, Muriel Scarcelli, qui est au service juridique de la promotion immobilière chez SN Immobilier.
5: Une bonne soirée à tous et j'ai vraiment passé un moment très agréable en votre compagnie.
2: Et bien
1: merci
2: voilà.
1: Merci à vous d'être toujours aussi nombreux à nous suivre, à avoir réagi sur tous nos réseaux sociaux avec le hashtag FQEP, de nous suivre sur notre site internet tous les jours où nous publions des actualités. Et on se donne rendez-vous le mois prochain pour
2: et
1: une
2: oui,
1: prochaine enquête.
2: C'est tout à fait sur le www.fautquonenparle.fr. En attendant, et sur tous les réseaux sociaux. Merci à toutes et à tous de m'avoir suivi.
1: À bientôt.
2: À bientôt.
1: Bye bye. Bye.

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0: Bonjour, bonjour à vous tous, les auditeurs de la radio Méga FM. Vous êtes présents avec nous chaque premier et troisième jeudi du mois avec l'émission Si bon, dit y bon. Avec moi, toujours Patricia et Christelle et moi-même Gilles, toujours connectés pour de bons plats. Et aujourd'hui, nous allons parler d'un plat que vous ne connaissez sûrement pas. Ou peut-être que vous n'avez pas encore entendu. Mais peut-être que vous avez déjà essayé, c'est la patate douce rôtie et fourrée. Je reprends, patate douce rôtie et fourrée. Les amateurs et les professionnels, ceux qui aiment la bonne nourriture, mais les bons repas, pas les choses grasses, mais les choses qui sont nourrissantes. Vous allez découvrir avec nous de bonnes recettes et des intervenants qui viendront vous parler aussi de comment planter cette bonne patate douce.
1: Eh bien, aujourd'hui, nous allons parler de la patate douce. On va parler de la patate douce, en effet. Oui. Vous avez vu comment c'est doux. Je mange le micro. C'est ça. Bon. La patate douce qui est un féculent. Un féculent, mais c'est un tubercule comestible. D'accord? Tubercule comestible, ça veut dire... ça veut dire ce que ça veut dire, mais je veux vous dire, il y a des plantes qu'on met à terre qui grossissent,
2: oui.
1: Comme la ligname qu'on a vue. Le fruit à pêche, est-ce que c'est un tubercule?
2: Non.
1: C'est un arbre. Ouais, parce qu'on cueille les fruits. Le tubercule, on va chercher dans la terre.
2: D'accord. Donc,
1: la patate est un tubercule comestible qui est cultivé dans de nombreuses régions tropicales. Entre autres, en Guadeloupe.
2: Oui.
1: Nous avons plusieurs variétés de patates.
2: Mm-hmm.
1: On a la blanche, on a la jaune,
2: oui.
1: On a la, celle qu'on dit, patate betterave.
2: Oui.
1: Elle est rouge. La jaune a une particularité, parce qu'elle est jaune. Quand on vous dit jaune, on pense à carotte. On pense à giromont. Et qu'est-ce qu'il comporte, celui-là?
2: Carotène, bêta-carotène.
1: Bonne pour les yeux.
0: La vue.
1: Pour la santé des yeux. Pour la vue de nuit.
0: Oui.
1: Pour la qualité. Pour le cerveau. Pour la peau aussi.
2: Ah oui.
1: D'accord?
0: Mm-hmm.
1: Donc, bourré de vitamine A et de... vitamine A bonne pour les yeux, bêta-carotène. Voilà.
2: D'accord.
1: Quand on vous, je vous parlais de la jaune en particulier, d'accord? La rouge, on pourrait l'associer à la betterave, qui est bonne pour nourrir le sang.
2: Mm-hmm.
1: Nourrir le sang. En fait, et la blanche, elle a aussi les nutriments et les vitamines, mais plus c'est coloré, plus ça nous nourrit.
2: Okay.
1: Alors, il garde tous les trois, blanc, jaune,
2: rouge,
1: il garde tous les trois les mêmes propriétés, mais un pourcentage différent.
0: Composition différente.
1: Yes.
0: Ouais.
1: Yes. Alors, les bienfaits, je vais vous détailler ça un peu après, mais je vous donne grosso modo les bienfaits. Favorise une bonne vision. Par rapport à la vitamine A, la bêta-carotène.
2: D'accord.
1: Vision de nuit et santé des yeux. Apporte des antioxydants. On ne va pas arrêter de vous parler des antioxydants. Les antioxydants travaillent contre l'oxydation de nos cellules.
2: Oui.
1: Les radicaux libres provoquent l'oxydation. Et les antioxydants que nous mettons en contrebalance permettent de maintenir la vie de nos cellules. Et ça fait que nos cellules se détériorent plus lentement. Parce que de toute façon, il faut que nos cellules changent. Sur une année, sachez que sur une année, le corps que nous avions quand on a commencé l'année n'est plus le même. Parce qu'à tour de rôle, les cellules, chaque cellule a une durée de vie.
0: Mm-hmm.
1: Chaque cellule a une durée de vie. Si je n'ai pas noté, peut-être que je vais chercher pour vous dire. Certaines cellules ont une durée de vie de 3 semaines.
3: D'accord.
1: Au bout de 3 semaines, c'est changé. Donc, toutes les trois semaines, ces cellules-là changent. Donc, vous imaginez bien que vous avez commencé janvier avec certaines cellules. Au mois de juin, vous n'avez plus les mêmes parce que ça a changé. Et c'est ainsi de suite. Il y en a d'autres qui, ça dure pendant 90 jours. De la naissance à la mort. Comment on dit ça, Christelle? Quand une cellule meurt. J'ai oublié le terme. On va trouver. De la naissance de la cellule à sa mort, il y en a qui durent 90 jours, il y en a qui durent 30 jours, il y en a qui durent... Vous voyez? Donc, notre peau change pratiquement tous les jours. D'accord? Les cellules se régénèrent. Voilà. Donc, améliore le transit intestinal parce que porteur de fibres, on n'a pas l'impression. Pour nous, les fibres... Alors, j'allais chercher quelque chose tout à l'heure là, j'ai oublié. Pour nous, les fibres, c'est ce qu'on voit, les fils. Mais ce n'est pas forcément ça. C'est la peau qui contient les fibres pour la patate. La peau contient les fibres et il nous est conseillé de manger la patate.
3: C'est ça.
1: Mais c'est exactement ça.
0: Bon.
1: Exactement ça. Et de manière générale, c'est sous la peau que se trouvent les nutriments pour nous, de manière générale. Mais la patate, oui, la manger avec la peau. D'ailleurs, patate rôtie, tu n'enlèves pas la peau.
3: Non, mais non.
1: Mais tu manges. Sauf cas exceptionnel, n'est-ce pas, Christelle?
3: Du verbe exceptionnel.
1: Mais la patate rôtie, on n'enlève pas la peau.
3: Non.
1: Tout est bon à manger, tout est comestible. Donc, porteur de fibres qui favorise le transit. Les fibres favorisent le transit. Alors, j'ai noté pour vous que les fibres, c'est comme le balai de l'estomac. Le corps...
0: Belle illustration.
1: Le corps, on met dans la bouche, ça tombe dans le tube digestif, c'est orienté, c'est malaxé par et diminué par le suc gastrique. Et après, il y a quelque chose que... ça sera pour la prochaine fois.
0: Ça favorise le transit, c'est ça?
1: On va toujours devoir revenir sur le transit et ce que j'ai raté de noter là, je vous le dirai. Donc, il y a trois processus de la digestion. Je vais vous parler de ça après. Mais arriver au...
3: Nécrose.
1: La nécrose, d'accord. Au niveau de... Quand le corps, les parties du corps qui doivent faire les changements, les dispatchines l'ont fait, eh bien, c'est les fibres qui permettent encore de la circulation de se faire.
0: Une question, c'est quoi le dispatching?
1: Dispatching, c'est que chaque cellule a besoin de recevoir certains nutriments.
3: Voilà.
1: Et nous sommes faits tellement bien faits par notre créateur.
3: Merci, c'est
1: que
3: bien.
1: Le créateur a mis dans notre cerveau ce système automatique-là.
0: Donc c'est un tri, un type de tri aussi, répartition.
1: C'est un tri, c'est une répartition.
0: En fonction des besoins des cellules.
3: Oui.
1: Voilà.
0: Des catégories de cellules.
1: Et donc après, à la fin, nous nous retrouvons avec l'évacuation par nos selles.
3: Et tout ça.
1: C'est ça. Voilà. Donc, je vous disais que la patate douce est excellente donc pour le transit intestinal, pour le balayage de nos intestins, on va dire ça comme ça, ça va faire l'image. Fournit une énergie durable. L'index glycémique, je suis toujours dessus, est bas à modéré.
3: Okay.
1: On peut avoir 3 types d'index glycémique avec la patate. La patate cuite à l'eau a un index glycémique de 46.
3: Ok.
1: Quand elle est cuite au four, ça fait un pic de glycémie. Et on peut monter à 95.
3: Wow.
1: D'accord? Mais de manière générale, l'index glycémique de la patate est entre 61 et 63.
3: Okay.
1: Donc, ça veut dire que c'est bon. Et pour les diabétiques, alors? Bon pour les diabétiques aussi.
3: D'accord.
1: Parce qu'il y a une décharge de sucre lent.
3: Oui, c'est ce que j'allais dire.
1: C'est une décharge de sucre, mais lent.
3: Oui.
1: Donc le diabétique peut le prendre. C'est une réserve aussi d'énergie pour le sportif. Vu que ils libèrent le sucre de manière lente. Le sportif, c'est un allié pour le sportif. Mmh. Et donc, le sportif peut manger la patate pour avoir de l'énergie au long cours, à libération prolongée. Voilà. Et ensuite, il contribue aussi à la santé cardiovasculaire.
3: Oui.
1: Régule la tension.
3: Oui.
1: Régule le système cardiaque.
3: Mmh.
1: D'accord? Donc, vous voyez bien que la patate douce, c'est un...
3: Métamanioc.
1: En métamanioc.
3: Ah ouais.
1: Dans nos vies.
3: Et je, ça, ça, en t'écoutant, ça m'a ramené à mon enfance quand j'étais à l'école à Poissard. Et il y avait des élèves qui venaient avec un goûter. Tout le monde avait son goûter. Mais certains avaient.
0: Goûter de patate douce.
3: Patate douce. Et c'est après coup, et c'est en t'écoutant, que je me suis dit. Alors, ma grand-mère m'a expliqué pourquoi. Mais quand je t'écoute, ça me ramène à savoir que ces enfants la mangeaient de la patate douce au lieu de nous avions
1: sandwich,
3: pain,
1: de jus et tout ça,
3: et tout ça, c'était de la patate douce.
1: Yes.
3: Et je suis pas si vieille que ça.
1: Ouais.
3: Et ils tenaient sur le long cours. Ils étaient plus vaillants, c'est le mot, hein, plus vaillants, costauds que nous qui mangeions notre pain. Avec du beurre de cacahuète. À l'époque, c'était beurre de cacahuète ou la confiture.
0: Ou du beurre tout seul.
3: Du beurre tout seul ou de l'huile ou du sucre. Mais eux, ils mangeaient de la patate douce rôtie. Et franchement, je peux vous dire que nous avons en Guadeloupe, comme je le dis, j'aime bien le dire. Hein.
0: Oui.
3: C'est le jardin d'Éden, c'est bien en Guadeloupe qu'il est. Parce que purée, tout ce que Dieu a créé est bon. Tout.
0: Il faut qu'on valorise un peu plus ce qu'on a.
1: C'est pour ça que nous sommes là. C'est pour cela que nous sommes dans ce trio.
3: Tout à fait.
1: Mm-hmm. Pour vous aider à découvrir que ce que nous avons chez nous, c'est ce qui est meilleur pour
3: mais
1: nous.
3: Mais oui, mais oui.
1: Et notre objectif n'est pas de vous faire manger moins.
3: Non.
1: Mais de vous faire manger bien.
0: Et je peux vous dire
1: que depuis qu'on a commencé ces émissions-là avec vous, ma vision de l'alimentation a changé.
3: Moi aussi.
1: Je ne suis pas encore à 100% dans le top des tops, mais ma vision de l'alimentation
3: tout à
1: a
3: fait.
1: Changé.
3: La mienne aussi, c'est bizarre.
1: Oui, ouais, mais ce n'est pas bizarre puisque nous apportons aux gens. Mais il faut que ça nous serve
3: tout
1: aussi.
3: Tout à fait, c'est
1: vrai. Faut pas faire qu'apporter et que ça ne te serve à rien
3: c'est
1: du
3: ça,
1: tout à toi.
3: C'est ça.
1: On apporte aux gens, mais il faut que ça nous serve aussi. Je peux vous dire aussi, hein, que pour pouvoir préparer cette émission-là, chacun de nous, de son côté, fait des recherches.
3: Oui.
1: Et nous sommes à la découverte de choses pas possibles. J'ai découvert encore des choses que je ne peux pas tout vous donner.
3: Donne-nous ce que tu as découvert.
1: Je ne peux pas tout vous donner.
3: Ce que tu peux.
0: Tu nous mets le doigt à la bouche.
1: Je veux bien vous donner à manger une fois.
3: Oui.
1: Mais j'aimerais mieux vous montrer comment pêcher.
3: D'accord.
1: Comment pêcher. Il faut aller chercher. On vous donne une partie des choses là. Mais nous espérons, et moi en tout cas, j'espère que ça ne s'arrête pas quand cette mission est finie. Parce que j'ai laissé un plan des choses sur la patate douce. Alors que nous n'avons plus de patate douce, c'est aujourd'hui.
3: Oui. Ouais.
1: Mais je vais retourner dessus parce qu'il y a encore des choses intéressantes.
3: D'accord. Ok, je ferai comme tu as dit. Mais pour ceux qui n'ont pas les moyens d'aller sur les réseaux, qu'est-ce que tu peux leur dire d'exceptionnel sur la patate douce que tu as découvert qui t'a toi-même étonné? Moi, j'ai plaisir à t'écouter.
1: La patate douce.
3: Oui.
1: Zéro gluten.
3: Oui.
1: Gluten free.
3: Yes.
1: Donc, on peut manger, et je répète, même les diabétiques. L'excès en tout nuit.
3: C'est tout.
1: Si tu sais que tu es diabétique, tu ne vas pas aller manger de la patate douce matin, midi, goûter, soir.
3: Voilà.
1: Mais quand tu en manges tous les jours, ou deux fois par semaine, ou trois fois par semaine, ce n'est pas nuisible pour la santé.
3: D'accord.
1: Il faut penser à compenser le sucre qu'on trouve dans la patate avec d'autres choses, le concombre. L'aubergine, les courgettes. N'oubliez pas qu'on ne mange pas bim boum féculent. Il faut préparer une assiette.
3: Tout à fait.
1: Et l'assiette doit être arc-en-ciel.
3: Yes.
1: D'accord?
3: Ouais.
1: Et nos féculents doivent tenir sur une petite partie de notre assiette. Mmh. Donc, ça veut dire qu'auparavant, on aura mis concombre, aubergine, carotte, tomate, laitue, et j'en passe. Mmh. Et ces légumes-là, ces crudités-là, participent au fait de la satiété.
3: Oui.
1: Parce que tapissent déjà l'estomac. Et prennent place.
3: Oui.
1: Ça devient le fond, le papier peint de l'estomac. Donc, quand vous venez avec votre canari de fruits à pain ou d'idiam ou de patates pour pouvoir manger, ça ne passe pas. Parce qu'il y a déjà quelque chose qui a pris la place et c'est ce qui est meilleur.
3: Ouais. C'est vrai, ça me fait penser à l'image que je vois, c'est les fondations d'une maison. Lorsqu'on veut construire sa maison, on met bien les fondations, on creuse bien au sol. Donc, les crudités, c'est bien cela.
0: Oui.
3: Ensuite, on enduit, liquidité toujours. Mm-hmm. Et ensuite, on vient déposer les parpaings de 15, de 20, le ciment, ça fait la toiture, ça fait du poids sur. Il faut que les fondations soient bien solides. Donc, il faut bien que je mange correctement. Liquidité, on a tendance à oublier. On pense que c'est qu'au restaurant qu'on fait ça. Il faut manger, comme on l'avait dit tout au début, hein, le cru, manger ses crudités. Et ensuite, manger tout ce qui est cuit après. Mais il faut que l'assiette soit belle. Oui,
1: parce qu'on mange déjà
3: avec les yeux.
1: Tout à fait. Et ce qu'on voit avec les yeux, on transmet un message au cerveau.
3: Voilà.
1: Qui transmet le message à nos papilles.
3: Voilà.
1: Et c'est comme ça qu'on dit, tu m'as fait saliver.
3: Tout à fait.
1: Mais la bouche est prête à recevoir l'aliment que les yeux ont vu.
0: Ouais. Vous donnez l'impression d'avoir faim déjà. C'est important, chers auditeurs. Vous avez entendu l'importance aussi de tout ce qui est légumes. Ben, c'est important. On voit beaucoup de publicité pour beaucoup de viande, etc. C'est important, je peux comprendre, mais c'est important aussi d'avoir une bonne alimentation en termes de légumes, légumes jardins.
1: Alors, je vous redis, en consommant la patate avec sa peau, on baisse encore l'index glycémique. Donc, c'est tout avantage. C'est tout avantage.
3: Et toujours
1: parce que
3: avec la peau.
1: C'est dans les fibres.
3: Ouais.
1: Et les fibres ralentissent la libération du glucose. D'accord. Je suis en train de chercher parce que j'ai écrit tellement de choses.
3: Oui. Pendant que tu cherches.
1: Vas-y.
3: La patate douce, on associe souvent, pas l'associe. La phrase qu'on dit souvent avec la patate douce, c'est qu'elle est moins riche en sucre que la pomme de terre elle-même. D'accord, on l'associe. Elle est, on va dire, l'indice glycémique de la pomme de terre est beaucoup plus élevé.
1: Oui, c'est ce que j'ai dit.
3: L'indice glycémique de la pomme de terre est beaucoup plus élevé que l'indice glycémique de la patate douce.
1: Yes.
3: Et hier, pas plus tard qu'hier, je dis à ma belle-mère, hier mercredi, sur le marché, lui acheter ses légumes. Je lui demande, qu'est-ce que tu veux que je prenne? Elle me dit, Jacques Honnête, elle ne mange que de la patate. Très rarement l'igname.
1: Énergie.
3: Si je vous dis à 90 énergie. Ans, elle n'a pas de problème de vue. C'est simplement bon, les yeux avec l'œil, c'est normal, mais elle voit très bien, elle fait ses mots croisés. Elle a eu déjà dans chaque genou, elle a eu 10 d'un côté et 5 d'interventions chirurgicales. Elle a subi des anesthésies générales pour ses deux genoux. Mm-hmm. Cette femme est debout. Elle ne mange que ce qui provient du jardin. Et très rarement, elle mange du riz, des pâtes et tout.
1: Elle a raison.
3: Et je me dis...
0: C'est un exemple, ça.
3: Mais oui.
0: C'est un exemple pour pas mal de personnes qui nous écoutent.
3: Mais oui. Et elle mange sa patate. Elle ne mange pas patate et viande. Hein.
0: Oui.
1: Patate
3: et patate. Ou elle a sa patate, elle a ses légumes. Haricots verts ou brocoli ou... comment on appelle ça? Poupier. Ou
1: coquelaïa.
3: Merci, c'est ce que je sais, coquelaïa. Et elle met sa morue à côté. Et je vous dis, quand je la vois manger, je me dis, mais c'est comme cela qu'on doit manger. Ce qui assure notre territoire, c'est ce qui est bon pour nous. Mm-hmm. Pourquoi allons-nous chercher à manger des choses qui ne sont pas bonnes pour notre santé? Et lorsqu'on écoute les diététiciens, ils vont nous dire, maintenant, on inclut dans les repas pour les enfants, même à l'école, des légumes pays, soit l'igname ou la banane jaune.
0: Parce qu'avant c'était.
3: Maintenant on inclut dans l'alimentation des enfants à l'école.
0: Oui.
3: Et même pour les bébés, on a les petits pots, production locale. J'en ai vu parce que ma nièce en a mangé. J'ai vu, ma belle-sœur lui a acheté, aubergine avec igname. Banane jaune, je ne me rappelle plus avec quoi. Mais des petits pots avec de la production locale.
0: On en vend dans le nord ou c'est uniquement sur d'autres zones?
1: Quoi donc? Dans les pharmacies. Mais c'est dommage qu'on ait attendu qu'on commercialise les petits pots. Mon aîné a 29 ans. J'ai pas eu besoin de commercialisation. Hein. J'avais derrière chez moi mon giromont. J'avais ma patate, j'avais mes carottes, je fabriquais mes petits pots.
3: Maman, pareil, ces petits pots étaient ça.
1: À tel point qu'elle est devenue jaune. À un moment, j'ai eu peur.
3: Ouais.
1: Et quand je l'ai emmenée chez le pédiatre m'a dit qu'elle fait une giromonite. Qu'est-ce qu'elle mange? Alors je dis, giromont. Eh bien, elle fait une giromonite. Continue à lui donner. D'accord. Donc, il faut qu'on prenne ce temps-là. Il faut qu'on prenne le temps de préparer pour que les enfants connaissent. Pour que les enfants, dès leur plus jeune âge, connaissent ce qui se fait ici.
3: Mm-hmm.
1: Qu'on leur montre aussi. Il faut avoir des sorties pédagogiques pour leur montrer où est-ce qu'on prend la patate. Parce que quand on a la patate et qu'on voit la patate sur l'étal...
3: Ouais.
1: On ne sait pas d'où ça sort, c'est propre.
3: Ouais.
1: On ne sait pas, il faut que les enfants sachent.
3: Oui, tout à fait.
1: Mm-hmm. Ben pour l'instant, je vous laisse là. J'ai beaucoup parlé. Alors, Titelle, qu'est-ce que tu nous proposes aujourd'hui?
3: Alors, aujourd'hui, il y a les lentilles. Alors, c'est toi, hein?
1: Quoi donc?
3: C'est toi qui m'as proposé cette recette. Parce que moi, j'étais en train de chercher une recette pour... Qu'est-ce que je t'avais dit que j'avais préparé qui n'était pas... Oh, j'oublie. Je fais tellement de trucs à la maison.
1: Avec la banane.
3: Oui, j'avais fait... Voilà.
1: L'anti-banane.
3: Oui, mais j'avais fait une recette. Je cherchais... voilà. Je voulais faire une salade guadeloupéenne aussi, avec la patate douce. J'ai associé avec la banane jaune. Ça ne va pas. Sucré. On a plus le goût de la banane jaune que la patate, qui est un petit peu sucrée, mais le sucre de la banane jaune couvre. Et je ne voulais pas. Je voulais qu'on retrouve aussi la patate.
1: La patate.
3: Et voilà que tu m'as conseillé les lentilles que j'ai faites sur le charbon ce matin. C'est tout chaud.
0: Alors, Christelle est en train de retirer de son,
3: voilà.
0: De son package à préparation.
3: Attention. Alors, c'est les lentilles. Au lait de coco.
0: Lentilles au lait de coco.
3: Oui, au lait de coco. J'ai pas mis d'oignon, j'ai pas mis d'ail parce que je ne veux pas enlever le goût. C'est du lait de coco et dedans j'ai mis la patate douce.
1: Yeah.
3: Voici la patate douce. D'accord. Yeah. Donc
1: tout ça, à l'heure tu vas nous faire
3: goûter. Tout à l'heure. Goûter. Ensuite,
1: parce que si tu nous fais goûter tu nous perds.
0: Avec la bonne odeur. Chers auditeurs, vous n'êtes pas là, mais vous ratez la bonne odeur qui remplit le studio.
1: Oui.
0: Lentilles au lait de coco avec patate là-dedans. Oui. Ah, ça va vous maintenir pour au moins deux matchs de football.
1: Oui.
0: Hein, de suite, hein, on va donner les costauds là.
3: Alors, j'ai fait le. Alors là, c'est ce qu'il ne faut pas faire. Hein. J'étais tellement pressée ce matin.
1: Je ne vois pas, moi.
3: Attends.
0: Alors, Christelle est en train de découper la patate rôtie fourrée.
3: Fourrée. Ah, voilà. Voilà la patate rôtie. Voici l'œuf. J'ai mis l'œuf en haut. D'accord. Et dessus, on mange ce qu'il y a à l'intérieur. Avec un peu d'huile. Là, on va manger ça. On peut mettre la sauce des lentilles dessus.
0: Combien de tu as mis?
3: Alors, j'ai mis un seul. Pourquoi?
0: Un seul. Hein?
3: J'ai pas fourré jusqu'au fond.
0: Ouais.
3: J'ai pas voulu fourrer jusqu'au fond. J'ai mis l'œuf seulement en haut. Et l'œuf, j'ai pris que le jaune. J'ai pas pris le blanc, j'ai pris le jaune et j'ai gratté. Alors j'ai coupé ma patate. Voilà, vous voyez la tête de la patate. J'ai coupé et j'ai pris mon couteau. J'ai fait un petit trou, le trou pour recevoir l'œuf,
1: le
3: jaune d'œuf. Okay. D'accord. Et quand j'ai fait cela, j'ai mis un peu de sel, mais très peu, du sel de Guérande. Et j'ai mis la tête dessus. J'ai badigeonné ma patate d'huile parce que je veux bien qu'elle soit bien cuite aussi à l'extérieur. Et comme j'ai mis dans les braises, avec mes lentilles que j'ai faites ce matin. Comme j'expliquais tout à l'heure, le feu repartit. Parce qu'il y a eu un vent. Il y a tellement de vent près de la maison que j'ai oublié d'enlever le réchaud à charbon et de le mettre à un endroit où il n'y a pas de vent parce qu'il faut que ça cuise tout doucement à l'étouffer. Donc j'ai bien étouffé, mais au moment, j'ai fait comme une flamme. Donc ça m'a brûlé un peu. Et voilà ce qu'on a fait ce matin. Patate rôtie fourrée à l'œuf. D'accord.
1: Donc, est-ce que Christelle,
3: oui,
1: on peut fourrer à n'importe quoi?
3: Alors, oui. C'est ce que j'allais dire. On peut fourrer avec. Tu peux avoir ta morue. Tu peux avoir aussi, si c'est une patate blanche. Moi, j'ai pris une patate blanche pour qu'on puisse bien voir le distinguo. Tu peux fourrer avec une giromonade, comme toi, James. Voilà, une giromonade. Tu fais bien. Par contre, faut faire le trou un petit peu plus profond. On met bien la giromonade. Dans ta giromonade, tu peux mettre quoi? Mets ta morue. D'accord? Mets ta morue déjà dedans. Et tu fermes ta patate, ton papier à l'huile, tu mets à l'étouffer. Et tu peux servir cela en entrée, en amuse-bouche, pour, voilà, n'importe qui peut manger ça comme ça, ta sauce à côté. On va dire, on aime à des sauces chiens, mais notre sauce créole, et oignon, l'ail et tout ça, la sauce créole. Et on verse, voilà, un petit piment, on verse dessus, et ça, c'est une entrée bien riche, bien complète.
1: D'accord.
0: Alors, on a des questions qui nous arrivent. Hein,
1: Oui. Mais moi, j'en ai une.
0: Oui,
1: peut-être
0: ça,
1: la dernière. Oui. Alors, Christelle, tu as fait au feu de bois.
3: Oui.
1: Est-ce que je peux faire au four électrique?
3: Le four. Au four, tu peux faire au four.
1: Le air fryer,
3: non.
1: Pourquoi non?
3: Parce qu'il faille envelopper ta patate.
1: Ouais.
3: Et le air fryer, avec l'électricité, je n'ai jamais essayé. Moi, je ne conseille pas non plus.
1: Pas.
3: Maintenant, si on met la patate sans papier alu, OK, j'aime pas cette cuisson-là. Je préfère la cuisson, j'utilise le papier alu que lorsque je fais la cuisson sous...
1: Sous braise. D'accord.
3: Dans mon four, je n'utilise pas le papier alu parce que j'aime pas, je sais pas, je cuisine pas avec le papier alu.
1: D'accord.
3: Je cuisine pas. C'est vraiment quand je fais cuisson dans la braise, je mets mon papier alu. Sinon, quand j'utilise le four, je mets du papier de cuisson. D'accord. Mais le papier de cuisson, faut vraiment faire attention parce qu'il brûle. Avec la puissance du feu, faut faire du four. Donc là, faut vraiment mettre le plat en dessous.
1: Mm-hmm.
3: Faire très attention parce qu'il va brûler. Là, on va croire que c'est cuit. Non. Et pour s'assurer que c'est bien cuit, je prends un couteau et je perce et je sais que c'est cuit.
1: Mm-hmm.
3: Ou sinon, je fais carrément l'étouffer. J'ai un plat en fonte et je recouvre. Je mets la couverture dans mon plat en fonte et je mets au four.
1: Mm-hmm.
3: Et la cuisson est
1: impeccable.
3: Sans huile, sans rien. Si on veut un petit peu aromatiser la, parce qu'on a, tu as dit de manger aussi la peau, là on ne peut pas la manger parce que comme j'ai expliqué, c'est trop cuit. Donc pour ne pas faire une cuisine rapide, ne jamais être pressé lorsqu'on cuisine, être toujours calme, parce que plus on est pressé, plus on va faire des conneries. Donc qu'est-ce que j'allais dire? Pourquoi je t'ai dit ça?
1: La peau.
3: Voilà, la peau, tu laves bien ta patate et tout, machin. Alors tu mets un peu d'huile d'olive dessus, tu badigeonnes, et tu peux mettre à l'intérieur de ton plat de fonte de l'ail, une gousse d'ail écrasée, juste à côté, pas dessus, à côté.
1: Ah
3: ouais. Et l'arôme va entrer dans la patate, parce que la peau est très fine, donc les arômes rentrent bien dans la patate. Tu vas vous dire ça, vous mettez les saveurs à côté, et dans le plat en fonte, tout rentre dans la patate. Et lorsque c'est bien rentré dans la patate, je coupe, je mange tout ce qu'il y a dedans. Je ne mange pas que ça à l'intérieur, je mange le tout. Et si je mange l'intérieur, que lorsque je fais cuire sur les braises, parce que les braises, ça va sortir bien foncé comme ça, parce que là, on recouvre. Mais au four, on contrôle. Et ensuite, après, quand ma patate est bien cuite, je coupe en rondelles, parce que c'est fourré soit à la giromonade, soit fourré à l'œuf, soit fourré avec vous mettez, je ne sais pas,
1: morue,
3: poulet boucané, vous faites une farce et vous faites entrer dans la patate et vous mettez, et ensuite après vous coupez en rondelles et vous servez cela avec une sauce créole à côté, c'est très délicieux.
1: D'accord.
0: Question.
3: Donc, Question pour Patricia.
0: Alors, question des auditeurs qui nous écrivent sur le Facebook de la radio Mega FM. N'hésitez pas à nous poser des questions. Nous sommes là aussi pour interagir avec vous. Alors, la question vient de Anidi qui écrit sur le Facebook. Les chiffres d'index glycémique correspondent à quoi? La question est posée, à quoi correspondent les chiffres d'index glycémique?
1: Alors, c'est la vitesse à laquelle le sucre, c'est l'index glycémique, c'est la vitesse à laquelle le sucre rentre dans la circulation sanguine.
0: C'est cela. Donc, vous avez entendu, c'est une mesure en termes des aliments qui ont du glucide, ou en savoir à quelle vitesse aussi, sous une période donnée, dit-on à peu près 2 heures, il y a une mesure pour pouvoir indiquer à partir des indices glycémiques, comme tel que dit, pour savoir à quelle vitesse ça va passer dans le sang.
3: Et c'est bon pour... savoir pourquoi on a un index glycémique. C'est pour l'alimentation, parce que comme nous avons des personnes actuellement malades, nous avons l'obésité, nous avons l'hypertension, nous avons le diabète, nous avons le cholestérol, d'autres maladies. Donc le fait de savoir, de connaître l'index glycémique de chaque aliment permet de composer un menu pour ces personnes-là. Parce que plus on connaît, mieux c'est. Si on ne sait pas, on veut une diabétique, on sait que voilà, on lui donne quelque chose et après on se dit, mais non. L'indice glycémique aussi permet de savoir quoi donner à cette personne qui a tel type de pathologie.
0: C'est important. C'est ce que Christelle vient de dire aussi avec Patricia. C'est important. Notez cela parce que vous avez aussi à prendre soin de votre santé et l'information vous donne accès à plus de connaissances pour pouvoir aussi prendre mieux soin des autres aussi. Parce qu'il y a des aidants qui nous écoutent.
3: Nous
0: en parlions récemment. Il y a des aidants qui nous écoutent, qui ont besoin de savoir. Ce n'est pas uniquement pour vous-même. Vous faites partie aussi, il y a bien des soignants qui accompagnent des personnes qui, certains nombres de fois, ont des difficultés à accepter tel type d'alimentation parce qu'ils ne comprennent pas qu'ils souffrent soit d'un besoin, une maladie, quelque chose qui les affecte et qu'il ne faut pas manger certains aliments. Et on peut retrouver certains qui sont très récalcitrants et à ne pas vouloir manger certains nombres de choses parce qu'ils n'ont pas l'information, ils n'ont pas compris cela. Donc, n'hésitez pas à partager aussi en créole avec ceux que vous aidez puisque aussi ça facilite la compréhension.
1: Et ça facilite aussi l'acceptation.
3: Aussi,
1: quand on a compris, on accepte mieux.
3: Oui.
1: Et on cherche des palliatifs, mais on cherche des idées, on cherche d'autres façons de faire ce qu'on a toujours fait pour pouvoir améliorer notre santé.
3: Tout à fait. Merci pour la question.
0: Merci pour votre question. Merci.
1: Alors, on va s'arrêter là pour aller machin. Mais je veux vous dire une dernière chose.
3: Vas-y, ton micro.
1: Les vitamines du groupe B sont les vitamines de l'effort.
3: D'accord. Ah, ça, je connaissais.
1: Les vitamines du groupe B sont les vitamines de l'effort.
3: D'accord.
1: L'amidon qui est contenu dans la patate douce assure une libération progressive malgré sa teneur en glucides entre 60 et 63.
3: Oui.
1: Malgré cette teneur-là en sucre, l'index glycémique devient plus faible par rapport à la pomme de terre, par exemple, on l'a dit tout à l'heure. Là. Donc, pour pouvoir soutenir un effort, il nous faut avoir des aliments avec la famille des vitamines B.
3: D'accord.
1: Soutient l'effort.
3: Raison pour laquelle il faut vraiment connaître, savoir quelles sont les vitamines que contiennent nos différents aliments, tout ce que nous avons
1: en Guadeloupe, c'est bien de savoir. Après, je me dis que ça peut être rébarbatif, allez, vitamine A, vitamine B, quel est son rôle, dans quoi on trouve, machin. Mais c'est la pratique qui fait que ça devient automatique après.
3: Ouais.
1: Ça devient automatique. Alors, indispensable pour la transformation. On est dans les vitamines B1.
3: Oui.
1: Indispensable pour la transformation des aliments en énergie.
3: Oui.
1: La vitamine B, si tu n'as pas de vitamine B, B6, B12, B3,
3: ouais.
1: B2, elles sont également pour propriété d'atténuer les effets du stress.
3: Oui.
1: Donc, en fait, il faut que nous voyons notre alimentation comme le remède de nos maux.
3: Ah oui. Oui, oui.
1: Que ton aliment soit ton médicament. Pourquoi tu l'avais dit?
3: Oui.
1: Et de plus en plus de nos jours, nous nous rendons compte qu'il nous faut devenir conscients que ce que l'on mange creuse notre tombe. Ah, donc on creuse nos tombes avec nos dents ou nous prépare des lits bien douillets, bien fleuris, bien parfumés.
3: Et ça ne veut pas dire comme si on ne va pas mourir. Oui, mais on va mourir moins vite que celui qui mange tout ce qui est raffiné. Parce que tout ce qui est raffiné ne nous apporte rien.
1: Et si on vous dit que les pâtes alimentaires sont bourrées de sucre.
3: Et même plus loin.
1: Et on n'a pas cette impression-là. Hein. Mais les pâtes alimentaires sont bourrées de sucre.
3: Je vais plus loin cette semaine. C'est ce qui est embêtant, c'est que ce genre d'information ne passe que le soir, très tard, vers 22h. Et on parlait du poulet. Comment que les poulets, avant c'était 90 ou je ne sais pas combien de jours qu'on leur demandait, plus de 90 jours pour qu'un poulet soit vendu. Maintenant, en 30 jours, on a déjà un poulet. Et ensuite, ils ont parlé des produits raffinés tels que le riz et les pâtes. Le riz et les pâtes contiennent des perturbateurs endocriniens. Quand j'ai entendu cela, j'ai eu froid dans le dos. Parce qu'à un moment, je me suis dit, je disais ça à mon épouse, je dis Doudou, dire que quand j'étais étudiante, parce que lorsqu'on est étudiant, c'est ça qui coûte le moins cher, c'est pâtes et du riz.
1: Pommes de terre,
3: pâtes au beurre, pâtes au fromage, pâtes au lait, parce que c'est pas cher.
0: Voilà.
3: C'est ça nous qu'on acheté. Et j'en ai mangé.
0: Ouais.
3: Et je me dis, purée, ce sont des dedans, à l'intérieur, il y a des perturbateurs endocriniens. Alors, lorsque j'entends ça, mon chien me dit merci. Merci pour patate, merci pour ziyam, merci pour banane jaune, merci pour madère.
0: Donc, moi, j'ai mis un père qui a perturbé tout le système hormonal là.
3: On peut dire.
0: Et puis, nous comprenons en bonne santé. Mais c'est qu'il y a des conséquences pour arriver.
3: C'est ça.
0: Pour arriver. C'est café chimien, chimien.
1: Ouais, c'est à babouï. À babouï.
3: Voilà.
1: Donc, la patate douce, je vais en finir.
3: Oui.
1: Il y en a beaucoup.
3: J'ai senti que tu as.
0: Pas donné.
1: La patate douce est un aliment complet.
3: Oui.
1: Et qui, j'ai perdu ce que j'allais dire, mais je vais dire autre chose. La vitamine B12, je vous ai dit que le B est constructeur
3: de l'effort,
1: mais de l'énergie aussi.
3: Oui.
1: De la, comment on dit, le truc rouge là.
0: L'hémoglobine.
1: Oui.
3: Ah d'accord.
1: Parce que ça permet, comment vous dire? Oui. Ça aide à la production des globules rouges. Voilà,
3: la patate
1: douce de manière générale.
3: Ah,
1: donc imaginez que l'on prenne la patate betterave,
3: oui.
1: Ben on est ciblé dans la chose, d'accord?
3: Oui.
1: Donc participe à la production des globules rouges. Les globules rouges, c'est important pour notre corps.
3: Oui.
1: Ça alimente notre cerveau. Patate douce égale fer aussi. Le fer permet le transport de l'oxygène dans le sang et pour oxygéner notre cerveau.
3: Oui.
1: Donc, toutes les vitamines dont nous avons besoin se retrouvent dans la patate douce. Mangez patate!
3: Voilà. Alors, d'autres recettes pour continuer dans le manger patate. Frites de patate douce, on les a achetées en magasin. Parce qu'il y a sorti
1: avec
3: en patate
1: de côté. Avec modération. Oui.
3: Non, parce que dans, au four, hein.
1: Parce que, écoute bien, ça, je l'ai dit en filigrane.
3: Oui.
1: Mais quand.
3: L'indice glycémique est beaucoup plus important
1: lorsqu'on cuit. Quand nous mettons au four,
3: oui.
1: ça cristallise le sucre.
3: Voilà.
1: Et donc ça remonte.
3: Voilà.
1: D'accord?
3: Oui.
1: Donc attention.
3: À modération. Très bien.
1: Cas, en fait, la patate douce, son indice glycémique est à son plus bas niveau.
3: C'est à l'eau.
1: À la vapeur.
3: À la vapeur. J'ai entendu et j'ai pris note. Ah, j'ai pris note. Donc, ouais. Comme à la, avec ouais. Modération.
1: Modération. Mais manger quand même.
3: Manger à modération. Frites, on peut faire des frites de patates douces de manière une fois comme cela.
1: Yes.
3: Bon, faire en soi-même. C'est simple. Comme la pomme de terre, je coupe. Mais je fais mes...
1: Et avec la peau
3: avec, oui, oui, tout à fait. Je ne lève pas ma peau. Je fais, et ensuite, je lave bien mes frites de patates douces. Et je mets dans mon four. Je mets un peu de sel, un peu de ce que vous voulez dessus. Et au four, et 35 minutes,
1: avec la petite mayonnaise.
3: La petite mayonnaise de girofle. Si on vous dit que c'est bon, Seigneur. Moi-même, je ne peux pas vous dire. Enfin, et ensuite, on a le gâteau de patates douces que tout le monde connaît. Notre gâteau, fameux gâteau que tout le monde connaît, le gâteau de patate douce. Ah, vous connaissez pas?
0: C'est une blague? Ça me dit quelque chose, mais je ne me rappelle pas.
1: Au goût. Ça te dit rien?
0: Ça ne me dit rien au goût.
1: Si, c'est très
3: j'ai
1: bon.
3: J'ai découvert ça au lycée agricole. Ça date dans les années 80. J'étais au lycée agricole. Bon. Le gâteau de patate douce. C'est très bon. La patate que j'écrase, je mets mes œufs. Certains rajoutent du beurre, tout ça. Non, moi, j'aime tout ça. Il y a certains qui rajoutent des œufs au pain. J'écrase, ça fait une purée. Je mets un peu de farine. Je peux aussi ne pas en mettre. Oui. D'accord, tout est facultatif. Mais c'est la patate est primordiale. Très peu de sucre parce qu'elle est déjà sucrée. Le sucre, c'est juste pour cristalliser.
1: C'est gros sucre alors.
3: Pour cristalliser. Juste pour cristalliser le haut du gâteau. Juste pour ça. On ne met pas une cuillère à soupe, va suffire.
0: Ça doit
3: et beaucoup d'épices.
0: C'est très bon.
3: Mais si je savais ça, j'aurais préféré faire. Au lieu de rater ma patate rôtie, j'aurais fait.
1: Tu savais pas que tu allais rater.
3: Non, je savais pas que tu allais rater.
0: Non, elle n'est pas ratée. Ah, on va goûter tout à l'heure.
3: J'aurais fait le gâteau à la patate douce. C'est délicieux. Je vous dis que c'est très bon.
1: Il y a aussi le chaud d'eau à la patate
3: douce. Oui, le chaud d'eau. Le velouté.
1: Il y a tout ça.
3: Donc, on va laisser maintenant pour qu'on puisse nos intervenants les mettre à manioc. 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
1: La fréquence du Nord, hein?
3: Et le numéro de téléphone, Patricia?
1: 05 90 23 17 11.
0: 23 17 11. Nous allons essayer d'avoir intervenant sur. Intervenante peut-être sur Marie Galante avec Dragin Jean-Christophe qui va nous mettre en contact avec quelqu'un. Nous allons voir comment eh bien, se plante la patate douce, comment elle est cultivée. Comment aussi, eh bien, ne pas commettre un certain nombre d'erreurs, car chaque type de plantation demande une connaissance, un savoir et une expérience, car c'est aussi faisant des expériences qu'on peut aussi savoir comment faire pour avoir du rendement. Il ne s'agit pas uniquement de planter, il s'agit aussi d'avoir et de récolter, eh bien, ce beau légume qui pousse un certain nombre de fois dans des régions que nous connaissons. Donc, Marie Galante est aussi une belle région de la Guadeloupe et je vous invite à la visiter, à aller. Et Jean-Christophe Dragin, que nous avons déjà eu, peut vous faire visiter son installation, sa plantation.
1: Et on est à côté des éoliennes.
0: Exactement, à côté des éoliennes.
3: D'accord.
0: Donc, dès que vous nous entendez, Olivier.
3: D'accord.
0: Donc, dès que vous nous entendez, vous pouvez nous écrire

0: C'est beau.
1: Et donc, sur les éléments de la patate douce, nous allons lui poser un certain nombre de questions. Alors, nous allons poster aussi sur la recette.
0: D'accord.
1: Nous allons poster aussi un certain nombre d'indications sur l'indice glycémique.
0: Oui.
1: Comment ça fonctionne, comment ça permet aussi de savoir quel aliment choisir. C'est important. Donc, sur le Facebook, puisque nous aimons répondre des questions, certain nombre de personnes ont posé la question, Nico qui pose la question. Donc, vous dites que la patate douce contient des vitamines du groupe B. Mm-hmm. Oui, c'est cela, Nico. C'est ce que l'on disait. Il permet aussi de participer au processus de création de l'énergie dans le corps humain. Donc c'est très important. La A, on l'a vu.
0: Oui.
1: La bêta-carotène, on l'a vu. Et vous voyez ici la
0: vie. L'énergie et l'effort.
1: L'énergie, oui. L'effort, et c'est important.
0: C'est la vie et la fibre.
2: Si on en mange.
1: C'est ça.
2: Ça sera, le médecin ne sera pas obligé de me dire d'aller prendre de la vitamine B12 sous forme de comprimé. Mm-hmm.
1: Voilà.
2: Donc ma vitamine B12 sera régulée de manière naturelle.
1: Tout à fait.
3: En fait, si nous mangeons régulièrement,
2: oui,
3: j'insiste bien,
2: régulièrement, oui,
3: de tout ce qui se trouve sur notre territoire, nous sommes couverts de toutes les quantités que la haute autorité de santé préconise pour qu'un être humain soit en santé.
2: Oui.
3: Si nous mangeons régulièrement et de manière variée.
2: Oui. Eh ben voilà.
3: On n'a pas besoin de manger un kilo de patate.
2: Non.
3: On mange de la patate aujourd'hui.
2: Oui.
3: On a à côté des légumes, on a à côté nos fruits, on n'oublie pas l'eau.
2: Oui.
3: D'accord?
2: Oui.
3: 2 litres d'eau par jour.
2: Oui.
3: Hein? Mmh, on y va petit à petit.
2: Oui.
3: Eh bien, on est couvert pour être en bonne santé. Pas aller casser tête à zone. Bon, là, qu'est-ce que tu fais ça?
2: Ouais.
3: Ça se trouve ici.
2: C'est vrai.
3: Utilisons ce qu'il y a ici. Et le moins raffiné que possible.
2: Je suis d'accord.
3: Le moins cuit que possible.
2: Oui. Vraiment, ce que possible. Mais d'accord, c'est noté.
3: Alors, la patate douce est aussi anti-inflammatoire.
2: Oui.
3: Notre corps est enflammé. Mmh. Dû au stress, dû au...
2: c'est le stress. L'environnement et le stress.
3: L'environnement. Ouais. D'accord. Notre corps est stressé.
2: Oui.
3: Donc, enflammé.
2: Ouais.
3: Et donc, ça occasionne des douleurs ici et là.
2: Ouais.
3: La patate douce diminue l'inflammation.
2: Ouais.
3: Mais il y a d'autres choses encore qui diminuent l'inflammation. Il nous faut être des chercheurs, il nous faut être curieux pour notre santé et notre bien-être. Nous, on vous donne des pics.
2: Mm-hmm.
3: Espérant réveiller en vous le désir de connaître plus pour que vous soyez en bonne santé. Voilà.
2: Tout à fait. Mm-hmm. Oui.
1: Nous avons aussi d'autres intervenants qui vont interagir avec nous et nous donner aussi ces éléments. N'hésitez pas à nous appeler à la radio pour échanger avec nous. Oui, oui, allô, bonjour.
4: Oui, bonjour.
1: Oui, bonjour, monsieur Dragin. Vous êtes connecté avec nous depuis Marie-Galante.
4: Oui, bien sûr.
1: Merci pour aussi votre intervention, puisque ce n'est pas la première fois. Nous recevons sur la radio Omega FM.
4: Oui.
1: Nous avons beaucoup apprécié les conseils pour planter la banane jaune et comment éviter aussi un certain nombre d'erreurs. Et aujourd'hui, nous sommes avec la patate douce. Est-ce que vous en produisez?
4: Au départ, j'en produisais, mais là, j'ai arrêté parce que j'ai pas eu le temps de nettoyer.
1: Oui.
4: Et aussi, par rapport à la chaleur, j'ai dû perdre les patates. C'est plus de chaleur.
1: De chaleur, très bien.
4: Comme ils ont duré quand même 2 ans. Et à un certain moment, quand il fait trop chaud, la terre, machin. Je ne suis pas irrigué en goutte à goutte, alors c'est bizarre.
2: Donc la patate douce. Bonjour, monsieur Dragin, c'est Christelle,
4: bonjour.
2: Pardon. Donc la patate douce ne supporte pas la chaleur.
4: Il y a des endroits où ça ne supporte pas. Ça dépend où vous êtes situé, la topographie,
2: d'accord,
4: où vous êtes situé aussi. D'accord.
2: Je comprends. Ok.

0: Je comprends mieux. D'accord.
1: C'est une très bonne question qui a été posée par Christelle, parce que souvent on peut penser que j'ai entendu dire que bon, il ne faut pas la mettre trop dans tel environnement.
0: C'est ça.
1: J'ai vu qu'elle pousse un peu partout, même dans des endroits calcaires. Je me rappelle à un moment donné, je cultivais avec mon grand-père de la patate douce, et il y avait une pente qui n'y avait que du calcaire. Et elle arrivait à avoir un très bon rendement là-dessus. Quelles sont les erreurs à ne pas commettre en plantant la patate douce?
2: En fait, la patate, il faut une bonne terre. Il ne faut pas trop d'argile.
0: D'accord.
2: Il faut une terre un peu profonde. Parce que la patate, c'est une racine qui rentre en profondeur. Et pour avoir des belles patates, il faut que la terre soit pas trop pierreuse, pas trop de calcaire. Parce qu'elle va faire, mais elle n'aura pas le bon rendement comme ceux qui sont sur la bonne terre. Vous voyez, elle va produire, mais elle ne va pas vous donner des grosses patates comme vous la désirez. Mais si vous avez une terre profonde et pas trop argileuse et pas trop rocailleuse, là vous avez, parce que quand je dis pas trop de pierres, c'est-à-dire quand vous allez la récolter, il ne faut pas qu'elle soit écorchée. Vous voyez, trop écorchée. Quand vous allez la retirer, elle risque d'être écorchée.
0: D'accord.
2: Et le client n'aime pas trop les patates écorchées comme ça se fait.
0: Ouais.
2: Les clients, ils aiment quand même quelque chose de bien propre, bien net. Ils aiment des patates comme ça.
0: Okay.
1: Comment c'est donc la patate est bonne à être récoltée? Elle est déjà mûre. Comment est-ce qu'on sait? Parce que certain nombre de fois, je vois des personnes arracher leur plant de patate. Ils pensent que la période est bien arrivée. Lorsqu'ils arrachent, ils trouvent des choses un peu petites comme patate. Donc, quel est le conseil pour savoir que c'est bon, ma patate est mûre à être récoltée?
2: Mais la patate, normalement, si vous avez essayé parce que comme je vous ai dit, il faut préparer la terre avant de planter. Et si vous avez une bonne terre, normalement, vous allez voir la patate qui cherche à sortir. Quand elle est grossie, vous allez voir la terre qui se fendille. Quand vous avez passé votre main, vous allez voir elle se fendille. Si elle se fendille, ça veut dire que la patate elle est bonne à planter. Vous passez votre main, vous allez voir la patate qui est à la surface. Et c'est de là qu'elle vous montre que vous pouvez la récolter. De là, vous allez chercher un piquet pour la récupérer. C'est à ce moment que vous voyez que, mais il faut vraiment surveiller la patate quand vous l'avez plantée. Et si vous avez fait le bon fonctionnement comme je vous dis, et vous aurez des patates. Mais il faut aussi de temps en temps, parce que quand vous avez planté les patates, je sais qu'il y a des patates qui font 3 mois et d'autres 6 mois, ça dépend de la variété. Et quand vous plantez, vous avez planté au bout de 2 mois à peu près, il faut redonner de la terre un peu aux branches. Pas tout la branche, hein, et vous donnez de la terre, parce qu'elle fait des patates dans les branches aussi, qui ne sont pas en terre. Et il faut donner de la terre comme ça, parce qu'elle va donner les patates où vous l'avez planté, mais aussi sur les branches, normalement, elle vous donne des patates. Alors, il faut donner un peu de terre là-dedans, et qu'elle puisse faire des patates même dans les branches. Et de là, dans les branches, vous allez voir que la terre se fendille. La terre se fendille, si vous êtes dans une bonne terre, comme je vous ai dit, pas trop rocailleuse ou pas trop d'argile, elle va se fendiller. De là, vous allez passer votre main dans les branches et vous allez voir, il y a des patates. Comme ça, vous voyez si elles sont bien bonnes.
0: Bonjour, monsieur Drachet, c'est Patricia. J'avais cru comprendre que lorsque les racines étaient prêtes à être cueillies, il fallait se fier aux feuilles qui séchaient.
3: C'est ça que j'allais dire.
2: Pas vraiment. C'est-à-dire qu'il faut regarder. En fait, il faut toujours noter quand vous plantez.
0: D'accord.
2: Quand vous plantez. Parce que les patates ne sont pas comme les vignames. Les vignames, les feuilles meurent. Vous voyez comment vous allez vous regarder. Quand les feuilles commencent à mourir, vous allez voir que vous regardez votre calendrier que vous avez écrit.
0: Mm-hmm.
2: Vous savez, les vignames, les patates, c'est peut-être 3 mois. Ça dépend de la variété.
0: Mm-hmm.
2: Mais vous surveillez. Et de là, vous allez mettre votre main. Parce que si vous n'allez pas là-dedans au bon moment, autre chose, les ravageurs vont le prendre avant vous. Les ravageurs vont le prendre avant vous parce qu'ils vont sentir que la patate est bonne. Alors, il ne faut pas attendre ça dépend où vous êtes situé. Si la terre est vraiment chaude, les feuilles vont mourir. Mais si la terre, c'est une terre qui est humide, machin comme ça, les feuilles ne vont pas mourir. Mais les patates vont continuer à pousser, mais vous allez perdre des patates. Les ravageurs, ils vont là-dedans directement.
0: D'accord. Est-ce que vous regardez la lune?
2: Oui, en fait, je suis un peu lune. En fait, des fois, on plante aussi avec la lune descendante.
3: Lune descendante.
0: Donc, c'est actuellement, apparemment. J'ai besoin de planter des patates.
2: Pardon?
0: Je peux planter aujourd'hui, demain?
2: Oui, oui.
0: Oui. Et jusqu'à quand?
2: C'est une lune descendante. Là, je n'ai pas le calendrier, je ne peux pas vous dire. Voilà. J'ai pas vous
0: parler. C'est n'importe quelle lune descendante?
2: Oui, la lune descendante, et dès que c'est la bonne lune, vous attendez et c'est bon.
0: On est dans le dernier quartier, là.
2: Je pense, je ne sais pas, si, je sais pas, comme je n'ai pas regardé, uh-huh. Mais je sais que c'est bon, tout c'est, je sais.
0: D'accord, ok, okay. Merci.
2: Lune descendante.
0: Ok. Et qu'est-ce que vous pouvez nous dire, M. Dragep, concernant la plantation en sac?
2: La plantation de?
0: La plantation de patates en sac.
2: En sac?
0: Uh-huh.
2: En fait, quand vous plantez en sac, j'ai vu sur les réseaux sociaux, c'est des personnes qui n'ont pas de foncier. Ils le font, j'ai vu ça réussi. Je ne sais pas comment ils ont fait, mais ça a réussi. Mais en fait, dès qu'ils ont mis les branches, c'est-à-dire il faut les surveiller. Parce que j'ai vu ça aussi sur Facebook, les réseaux sociaux. Uh-huh. Et j'ai vu que je ne sais pas si c'est vrai. Parce que vous savez, les gens mettent ça comme ça. Je ne sais pas. Jamais essayé, je ne peux pas vous dire.
0: Uh-huh. Okay. Et donc, beaucoup arroser si on choisit cette façon-là.
2: Bon, je pense qu'il faut arroser. Parce que quand c'est en sac, en fait, il n'a pas tous les nutriments de la terre comme le ver de terre, les vers de terre, tout ça, ils ont un bon fonctionnement dans la terre.
0: Uh-huh, uh-huh.
2: Les amas de sol, tout ça. Si vous avez votre terre qui n'a pas de ça, et c'est pour ça que je vous dis en sac, il faut bien faire bien nourrir le sol en sac, parce que c'est pas pareil que quand c'est dans le sol. Les vers de terre, c'est bien là-dedans, mais en sac, par rapport à la chaleur, ça sera un peu difficile pour les vers de terre qui restent dans le sac. Il faut mettre un bon compost, mettre un bon compost dans le sac, faire tout ça, pour mettre des vers de terre, avoir des vers de terre, pour qu'ils puissent faire le nécessaire.
0: Mm-hmm. D'accord. Et quelles sont les variétés que vous connaissez, que vous avez déjà utilisées, M. Dragep?
2: J'ai pas les noms, mais en fait, j'ai plus la patate blanche, la patate orange, je sais pas s'ils ont des noms, machin.
0: Okay.
2: La patate blanche, la patate rouge, la patate betterave.
0: Okay.
2: Comme la patate betterave, c'est une patate, c'est un médicament.
0: Oui.
2: La patate betterave, c'est un médicament. Et il y a la patate orange, il y a cela, mais ce sont ceux que je cultive le plus.
0: D'accord. Monsieur Dragep, vous faites une différence entre la patate rouge et la patate betterave?
2: En fait, elles ne sont pas pareilles. Quand vous la coupez, vous voyez au niveau du cœur, c'est pas pareil. La patate betterave, c'est comme la betterave.
0: Ah ouais? D'accord. Ouais.
2: C'est comme la betterave.
0: Ok, d'accord.
2: La patate rouge, vous n'allez pas voir, elle est rouge, mais elle est blanche à l'intérieur.
0: D'accord.
2: Et la patate betterave, vous allez la voir, c'est comme la betterave. Ouais.
0: Ok. On prend une note pendant que vous parlez, parce que là, on ne savait pas cela. Parce que moi, j'utilise la patate. J'aime beaucoup, parce que j'ai un problème d'anémie. Mais la patate, j'avais jamais vu ça. Moi, j'achète la patate betterave. Je ne sais pas si c'est bien ça. La patate betterave, elle a la forme d'une betterave ou c'est une patate normale?
2: C'est une patate normale, mais elle est, quand vous la coupez, vous allez la voir...
0: Le cœur est blanc. Rouge.
2: Mais pour les personnes qui sont alignées, je conseille la betterave directement.
0: D'accord.
2: La betterave, comme moi je cultive des betteraves aussi, j'ai des clients qui viennent directement.
0: D'accord.
2: Pour les personnes alignées. Mais aussi, comme ma mère aussi, les personnes alignées conseillent aussi pour l'argile. Consommer l'argile. Arrêter la viande et consommer l'argile pour les personnes alignées.
0: D'accord. Ok, c'est noté. Merci.
1: Y a-t-il des... Vous parliez des ravageurs.
2: Oui. Hein,
1: est-ce qu'il y a... On parle de l'animator, etc., du charançon, pour peut-être la banane, mais pour la patate douce, est-ce qu'il y a des menaces en termes de parasites?
2: En fait, les menaces, c'est-à-dire, bon, déjà, vous avez, comment on appelle ça, il y a les racoons, je ne sais pas si vous les connaissez.
0: Oui,
2: pour chercher. C'est pour ça que je vous ai dit, il faut être parmi les premiers pour récolter. Parce que eux, ils fouillent la patate, dès que la patate monte en surface,
0: ça, c'est vrai.
2: Vous n'avez pas appris, mais c'est eux qui vont les récolter pour vous. Vrai. Il y a les ravageurs, mais vous avez aussi les vers. Les vers, il y a des vers, ça dépend de la période. Je ne sais pas vraiment, il y a une période quand vous plantez, c'est un mois, je ne sais pas vraiment, mais quand vous plantez, ça, c'est un mois de vers. Il y a le mois qui a des vers.
0: D'accord.
2: Et la patate, vous allez la voir, vous allez la couper, mais elle est agacée à l'intérieur.
0: Ouais.
2: Et si vous l'avez, comme je vous ai dit, si vous l'avez laissé un peu trop longtemps, mais les vers vont rentrer là-dedans. Et ils vont se gâter. C'est pour ça que quand quelqu'un coupe la patate, il voit la patate est des vers.